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1: Bonjour à tous. Les réactions se multiplient après les révélations de Mediapart. Le journal d'investigation affirme que Jordan Bardella a tenu des propos antisémites dans des conversations écrites quand il était jeune militant au Front National. Si ces écrits sont avérés, ils sont d'une immense gravité, déclare la ministre de l'Égalité Aurore Berger. La députée écologiste Sabrina Sebaï annonce qu'elle va saisir la procureure de la République de Paris. Jordan Bardella, président du RN, conteste formellement ces propos et demande à son avocat d'engager toutes les procédures nécessaires face à Mediapart. La justice rendra sa décision le 21 janvier. Le procès de Rachida Dati s'est terminé ce lundi. L'ancienne ministre est poursuivie avec l'ex-PDG de Renault, Carlos Ghosn, pour corruption et trafic d'influence. Le parquet national financier requiert contre Rachida Dati 4 ans de prison, dont 2 ans fermes sous bracelet électronique, ainsi qu'une peine d'inéligibilité de 5 ans avec exécution provisoire. Et il requiert aussi 450 000 euros d'amende. Depuis une semaine, les élèves bloquent leurs établissements pour dénoncer la dégradation des conditions d'études, avec parfois des actions violentes, comme des tirs de mortier. Les forces de l'ordre ont procédé ce lundi à 164 interpellations, selon le ministre de l'Intérieur. Plusieurs personnes ont été blessées, des membres des forces de l'ordre, des personnels enseignants et une douzaine de lycéens, précise le ministre. 2 mois après le début du méga-feu de Somos, l'incendie est officiellement éteint. C'est ce qu'annonce la préfecture de Gironde. Le feu a parcouru cet été 42 000 hectares. Emmanuel Macron remercie le pape pour sa visite en France dans un message posté sur X. Léon XIV a célébré une dernière messe ce lundi dans la cathédrale de Metz avant de rentrer à Rome. Sortez vos agendas, la billetterie SNCF pour les congés de fin d'année ouvre mercredi. Les TGV Inouï, Ouigo et Intercité seront concernés. La compagnie ferroviaire va proposer une offre renforcée pour se rendre au marché de Noël de Strasbourg et de Colmar, ainsi que vers les stations de ski des Alpes. Voilà pour ce point sur l'actualité. Merci de l'avoir suivi.
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1: Bonjour à tous. Les réactions se multiplient après les révélations de Mediapart. Le journal d'investigation affirme que Jordan Bardella a tenu des propos antisémites dans des conversations écrites quand il était jeune militant au Front National. Si ces écrits sont avérés, ils sont d'une immense gravité, déclare la ministre de l'Égalité, Aurore Berger. La députée écologiste Sabrina Sebaï annonce qu'elle va saisir la procureure de la République de Paris. Jordan Bardella, président du RN, conteste formellement ces propos et demande à son avocat d'engager toutes les procédures nécessaires face à Mediapart. La justice rendra sa décision le 21 janvier. Le procès de Rachida Dati s'est terminé ce lundi. L'ancienne ministre est poursuivie avec l'ex-PDG de Renault, Carlos Ghosn, pour corruption et trafic d'influence. Le parquet national financier requiert contre Rachida Dati 4 ans de prison, dont 2 ans fermes sous bracelet électronique, ainsi qu'une peine d'inéligibilité de 5 ans avec exécution provisoire. Et il requiert aussi 450 000 euros d'amende. Depuis une semaine, les élèves bloquent leurs établissements pour dénoncer la dégradation des conditions d'études, avec parfois des actions violentes, comme des tirs de mortier. Les forces de l'ordre ont procédé ce lundi à 164 interpellations, selon le ministre de l'Intérieur. Plusieurs personnes ont été blessées, des membres des forces de l'ordre, des personnels enseignants et une douzaine de lycéens, précise le ministre. 2 mois après le début du méga-feu de Somos, l'incendie est officiellement éteint. C'est ce qu'annonce la préfecture de Gironde. Le feu a parcouru cet été 42 000 hectares. Emmanuel Macron remercie le pape pour sa visite en France dans un message posté sur X. Léon XIV a célébré une dernière messe ce lundi dans la cathédrale de Metz avant de rentrer à Rome. Sortez vos agendas, la billetterie SNCF pour les congés de fin d'année ouvre mercredi. Les TGV Inouï, Ouigo et Intercité seront concernés. La compagnie ferroviaire va proposer une offre renforcée pour se rendre au marché de Noël de Strasbourg et de Colmar, ainsi que vers les stations de ski des Alpes. Voilà pour ce point sur l'actualité. Merci de l'avoir suivi.
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1: Il est grand temps de démarrer ce deuxième jour de la semaine. Bienvenue dans les matinales. Il est 6h, voici les infos. Toute l'info avec Sophie Fritsch. Bonjour Sophie.
2: Bonjour Sylvain, bonjour à tous. À Tulle, le restaurant 25 ferme définitivement 6 mois après son ouverture. 5 des 6 salariés sont en grève depuis samedi dernier pour réclamer le paiement des salaires qu'ils disent ne pas avoir perçus intégralement. De son côté, le gérant annonce avoir demandé le placement de l'établissement en liquidation judiciaire en raison d'une fréquentation insuffisante et de difficultés de recrutement. Selon lui, 3 salariés sont à jour de leur salaire et les 3 autres doivent être payés dans le cadre de cette liquidation. Laurent Dartouf devrait prendre la présidence du conseil départemental de la Corrèze. Le maire UDI de Malemort a été désigné à l'unanimité par la majorité départementale après l'élection de Pascal Coste au Sénat dimanche. À la tête du département depuis 2015, ce dernier va conserver son mandat de conseiller régional de Nouvelle-Aquitaine. Au niveau départemental, il sera remplacé par son suppléant Alexandre Tronche, élu à Messac. L'élection officielle du nouveau président se tiendra le 23 octobre prochain. Et puis à partir de ce 1er octobre, Sandrine Berger, jusqu'ici directrice de l'hôpital de Brive, devient directrice générale adjointe des hôpitaux de Corrèze. Elle prend la direction du centre hospitalier de Tulle. Elle succède à Éric Villeneuve, parti à la retraite. À Brive, Hélène Argité lui succède à la direction de l'établissement. Âgée de 44 ans, elle était depuis mars 2024 sous-préfète d'Issoire dans le Puy-de-Dôme. Le site Homme19 lance une nouvelle campagne sur les erreurs de tri intitulée « Ceci n'est pas un emballage ». À travers 4 affiches et une signalétique renforcée, le syndicat rappelle qu'un objet en plastique, en métal ou en carton n'est pas forcément recyclable. Les refus de tri sont en forte hausse depuis 2023. Ils entraînent des coûts supplémentaires et des conséquences environnementales. Et puis l'association Les Défis du Sport Solidarité lance son appel à projet pour soutenir l'insertion sociale et professionnelle par le sport en Corrèze, en Creuse et en Haute-Vienne. L'appel s'adresse aux associations, sportives ou non, qui portent des actions en faveur de personnes en difficulté ou victimes de discrimination. Les projets retenus pourront bénéficier d'une aide de 500 à 1500 euros, mais aussi d'un accompagnement et d'une mise en relation avec des partenaires. Les candidatures sont à déposer avant le 30 octobre. Toutes les infos sont disponibles sur le site défidusportsolidarité.org. On poursuit ce jardin d'infos avec l'actu en français dans le monde. Bonjour Emmanuel Lafont.
3: Bonjour à tous. Les réactions se multiplient après les révélations de Mediapart. Le journal d'investigation affirme que Jordan Bardella a tenu des propos antisémites dans des conversations écrites quand il était jeune militant au Front National. Si ces écrits sont avérés, ils sont d'une immense gravité, déclare la ministre de l'Égalité Aurore Berger. La députée écologiste Sabrina Sebaï annonce qu'elle va saisir la procureure de la République de Paris. Jordan Bardella, président du RN, conteste formellement ses propos et demande à son avocat d'engager toutes les procédures nécessaires face à Mediapart. La justice rendra sa décision le 21 janvier. Le procès de Rachida Dati s'est terminé ce lundi. L'ancienne ministre est poursuivie avec l'ex-PDG de Renault, Carlos Ghosn, pour corruption et trafic d'influence. Le parquet national financier requiert contre Rachida Dati 4 ans de prison, dont 2 ans ferme sous bracelet électronique, ainsi qu'une peine d'inéligibilité de 5 ans avec exécution provisoire. Et il requiert aussi 450 000 euros d'amende. Depuis une semaine, les élèves bloquent leurs établissements pour dénoncer la dégradation des conditions d'études, avec parfois des actions violentes, comme des tirs de mortier. Les forces de l'ordre ont procédé ce lundi à 164 interpellations, selon le ministre de l'Intérieur. Plusieurs personnes ont été blessées, des membres des forces de l'ordre, des personnels enseignants et une douzaine de lycéens, précise le ministre. 2 mois après le début du méga-feu de Somos, l'incendie est officiellement éteint. C'est ce qu'annonce la préfecture de Gironde. Le feu a parcouru cet été 42 000 hectares. Emmanuel Macron remercie le pape pour sa visite en France dans un message posté sur X. Léon XIV a célébré une dernière messe ce lundi dans la cathédrale de Metz avant de rentrer à Rome. Sortez vos agendas, la billetterie SNCF pour les congés de fin d'année ouvre mercredi. Les TGV Inouï, Ouigo et Intercité seront concernés. La compagnie ferroviaire va proposer une offre renforcée pour se rendre au marché de Noël de Strasbourg et de Colmar, ainsi que vers les stations de ski des Alpes. Voilà pour ce point sur l'actualité. Merci de l'avoir suivi.
2: On jette un coup d'œil au ciel de notre journée avec pas mal de nuages qui s'installent aujourd'hui et les rayons de soleil qui vont peiner à s'imposer. Du côté de notre Mercure, ça ne bouge pas, compter de 15 à 20 degrés ce matin. Nos maximales seront comprises entre 20 et 28 degrés cet après-midi. On poursuit avec le quintet qui se dispute sur l'hippodrome de Chantilly. 16 chevaux seront au départ de la course tout à l'heure vers 13h55. Pour Jordan FM, le 2 constitue la base aujourd'hui avec les 9, As, 7 et 12 pour compléter cette sélection. Les 4 et 3 sont retenus comme chevaux complémentaires et il faudra porter une attention particulière au numéro 6.
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0: réveil avec Offenbach et Star Sailor.
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0: C'est parti pour les matinales. Nous sommes le mardi 29 septembre 2026 et on va vous accompagner pour commencer cette nouvelle journée comme on le fait jour après jour. Bonjour Charlotte.
2: Bonjour Sylvain, bonjour à tous.
0: Alors vous l'avez pas vu mais Charlotte était en train de bâiller, j'étais un petit peu surprise. Quand
2: surprise.
0: Je dis bonjour. Bah oui, j'étais un peu surprise.
2: Ah, j'ai cru que tu étais surprise.
0: Non,
2: je me suis dit bon.
0: Non,
2: bah, si tu veux après. Hein,
0: c'est un peu l'imprévu, c'était le moment qui n'était pas le plus idéal pour toi, quoi.
2: Ah, bah disons que j'ai eu besoin de bâiller, quoi. Voilà,
0: mais c'est humain, c'est naturel. Ah. Ça arrive, il est tôt. Vous aussi, vous aurez peut-être besoin de bâiller, de vous étirer un grand coup. En tout cas, bonne fête au Michel. Aujourd'hui, c'est la journée mondiale du cœur, par exemple. C'est la nuit européenne des chercheurs et c'est la journée internationale de sensibilisation aux pertes et gaspillage de nourriture. Ça, c'est un truc que je déteste.
2: Ah ouais, c'est clair.
0: Le gaspillage de nourriture. Alors évidemment, pour ceux qui ont des poules chez eux, par exemple, ça, c'est l'avantage.
2: Bah, tu culpabilises moins, quoi.
0: C'est ça. On donne aux poules, elles se débrouillent,
2: c'est
0: elles font
2: ça.
0: Leur petite affaire, elles récupèrent et vous, vous en profitez, vous avez des œufs dans la foulée. Bon, on essaye le plus possible, bien sûr, de surveiller les dates de péremption et de n'acheter que ce dont on a vraiment besoin. Et pas stocké dans son frigo.
2: On est d'accord.
0: Parce que derrière la pile de yaourts, ben, y a d'autres yaourts des fois qui sont là depuis
2: qui
0: plus longtemps.
2: Qui sont cachés.
0: Voilà, et qu'on a oubliés.
2: Et coucou.
0: On va parler de plein de choses ce matin sur Jordan FM. On va retrouver l'info toutes les 30 minutes. Et bien évidemment, ce sera avec Sophie Fritsch. Et puis on aura de la musique pour démarrer cette journée. Gims dans quelques minutes. Et Dua Lipa aussi avec Break My Heart. Bon mardi et bon réveil.
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2: Et côté ciel, ce mardi, pas mal de nuages s'installent aujourd'hui sur notre département. Les rayons de soleil peinent à s'imposer. Du côté de notre mercure, nos températures sont stationnaires, comptées de 15 à 20 degrés au meilleur de la matinée. Nos maximales afficheront de 20 à 28 degrés cet après-midi. 20 à Uzerche, 24 à Neuvic, 28 degrés pour Brive. Météo France annonce de la pluie, peu intense mais bien présente toute la journée pour demain. Et puis à partir de jeudi, l'ambiance est mitigée et éclaircie et averse s'affichent en alternance sur les cartes des prévisions.
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0: très très bon réveil avec Gims.
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0: Aujourd'hui, dans nos matinales, on parle de l'association Cantal Cœur 15 qui poursuit ses actions solidaires et éco-responsables. Pour la 6e année, elle participe au challenge national Mon Bonnet Rose qui consiste à confectionner des bonnets de chimiothérapie à partir de t-shirts et de tissus en coton recyclé. C'est à l'occasion d'Octobre Rose qui est, je le rappelle, le mois de sensibilisation au dépistage du cancer du sein.
2: Depuis 2020, les bénévoles locaux ont déjà fabriqué et distribué gratuitement plus de 6000 bonnets aux personnes suivant un traitement médical. Alors tout au long de l'année, l'association diversifie ses actions en créant d'autres dispositifs d'aide, des coussins cœur, des nids d'anges pédiatriques, des sacs de transport pour drains, ainsi que des articles sensoriels destinés aux personnes en situation de handicap ou touchées par des troubles cognitifs comme la maladie d'Alzheimer. Alors pour soutenir cette initiative, vous pouvez donner des tissus dans les différents points de collecte partenaires du département.
0: Vous pouvez également intégrer les ateliers de couture collectifs organisés régulièrement à Aurillac, Vic, Polmignac, Vézac ou Murat. Alors pour vous inscrire ou même proposer des dons, vous pouvez envoyer un courriel à l'adresse cantalcœur15@gmail.com. Toutes les infos se retrouvent sur les réseaux sociaux Cantalcœur15 tout simplement. Bon réveil, dans un instant ce sera l'horoscope en compagnie de Camille bien sûr, et puis on repart nous en musique avec Superbus, Oshin et Nicolas Sirkis. Voici Lola sur Jordan FM.

0: écoutez les matinales sur Jordan FM, c'est parti pour une nouvelle journée sous le signe des astres. Voici justement votre horoscope de ce matin sur Jordan FM.
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2: Bonjour à tous, on commence votre horoscope de ce mardi 29 septembre par les béliers. Attention aux mots qui partent trop vite, comptez jusqu'à 3, votre entourage vous en remerciera. Taureau, côté cœur, la douceur revient, geste simple aura plus d'effet qu'un grand discours. Gémeaux, vous jonglez avec 3 choses à la fois et ça fonctionne, ne rajoutez surtout pas la 4e. Cancer, une simple nouvelle familiale vous touche plus que vous ne le montrez. Autorisez-vous à en parler. Lion, votre générosité est remarquée. Veillez simplement à ce qu'elle ne devienne pas une habitude à sens unique. Vierge, un détail que tout le monde a laissé passer vous saute aux yeux. Signalez-le, on vous écoutera. Balance, vous cherchez un équilibre entre 2 options et si la bonne réponse était de ne pas choisir tout de suite. Scorpion, votre énergie remonte. Franchement, c'est le jour parfait pour relancer ce que vous aviez mis de côté. Sagittaire, une discussion un peu vive peut se transformer en franche complicité. Restez ouvert. Capricorne, vos finances demandent un coup d'œil attentif. Rien de grave, mais mieux vaut regarder maintenant. Les Verseaux, vous avez envie de tout changer d'un coup. Commencez par un seul domaine, l'effet sera plus durable. Et enfin les Poissons, votre créativité est en pleine forme. Ne la laissez pas dormir dans un carnet. Je vous souhaite à tous une très belle journée.
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0: C'est notre roue des quiz qui va tourner dans un instant. Le retour de la musique aussi, ce sera après le point sur les informations. Et les informations de ce mardi à retrouver tout de suite avec Sophie Fritsch. Bonjour Sophie.
2: Bonjour Sylvain, bonjour à tous. Une large intersyndicale de la fonction publique appelle à une journée de mobilisation aujourd'hui partout en France, entraînant des perturbations. Les agents territoriaux et hospitaliers, les personnels de l'éducation nationale, mais aussi cheminots, pompiers et policiers dénoncent la dégradation des services publics et rejettent les premières annonces du gouvernement sur le budget 2027. Les syndicats réclament notamment une revalorisation du point d'indice. À Tulle, le départ de la manifestation est prévu à 10h30 de la tour administrative. Laurent Dartouf devrait prendre la présidence du conseil départemental de la Corrèze. Le maire UDI de Malemort a été désigné à l'unanimité par la majorité départementale après l'élection de Pascal Coste au Sénat dimanche. À la tête du département depuis 2015, ce dernier va conserver son mandat de conseiller régional de Nouvelle-Aquitaine. Au niveau départemental, il sera remplacé par son suppléant Alexandre Tronche, élu à Messac. L'élection officielle du nouveau président se tiendra le 23 octobre prochain. Et puis à partir de ce 1er octobre, Sandrine Berger, jusqu'ici directrice de l'hôpital de Brive, devient directrice générale adjointe des hôpitaux de Corrèze. Elle prend la direction du centre hospitalier de Tulle. Elle succède à Éric Villeneuve, parti à la retraite. À Brive, Hélène Argité lui succède à la direction de l'établissement. Âgée de 44 ans, elle était depuis mars 2024 sous-préfète d'Issoire dans le Puy-de-Dôme. Le site Homme19 lance une nouvelle campagne sur les erreurs de tri, intitulée « Ceci n'est pas un emballage ». À travers 4 affiches et une signalétique renforcée, le syndicat rappelle qu'un objet en plastique, en métal ou en carton n'est pas forcément recyclable. Les refus de tri sont en forte hausse depuis 2023. Ils entraînent des coûts supplémentaires et des conséquences environnementales. Et puis l'association Les Défis du Sport Solidarité lance son appel à projet pour soutenir l'insertion sociale et professionnelle par le sport en Corrèze, en Creuse et en Haute-Vienne. L'appel s'adresse aux associations, sportives ou non, qui portent des actions en faveur de personnes en difficulté ou victimes de discrimination. Les projets retenus pourront bénéficier d'une aide de 500 à 1500 euros, mais aussi d'un accompagnement et d'une mise en relation avec des partenaires. Les candidatures sont à déposer avant le 30 octobre. Toutes les infos sont disponibles sur le site défisdusportsolidarité.org. On poursuit ce jardin d'infos avec l'actu en français dans le monde. Bonjour Emmanuel Lafont.
3: Bonjour à tous. Les réactions se multiplient après les révélations de Mediapart. Le journal d'investigation affirme que Jordan Bardella a tenu des propos antisémites dans des conversations écrites quand il était jeune militant au Front National. Si ces écrits sont avérés, ils sont d'une immense gravité, déclare la ministre de l'Égalité Aurore Berger. La députée écologiste Sabrina Sebaï annonce qu'elle va saisir la procureure de la République de Paris. Jordan Bardella, président du RN, conteste formellement ses propos et demande à son avocat d'engager toutes les procédures nécessaires face à Mediapart. La justice rendra sa décision le 21 janvier. Le procès de Rachida Dati s'est terminé ce lundi. L'ancienne ministre est poursuivie avec l'ex-PDG de Renault, Carlos Ghosn, pour corruption et trafic d'influence. Le parquet national financier requiert contre Rachida Dati 4 ans de prison, dont 2 ans ferme sous bracelet électronique, ainsi qu'une peine d'inéligibilité de 5 ans avec exécution provisoire. Et il requiert aussi 450 000 euros d'amende. Depuis une semaine, les élèves bloquent leurs établissements pour dénoncer la dégradation des conditions d'études, avec parfois des actions violentes, comme des tirs de mortier. Les forces de l'ordre ont procédé ce lundi à 164 interpellations, selon le ministre de l'Intérieur. Plusieurs personnes ont été blessées, des membres des forces de l'ordre, des personnels enseignants et une douzaine de lycéens, précise le ministre. 2 mois après le début du méga-feu de Somos, l'incendie est officiellement éteint. C'est ce qu'annonce la préfecture de Gironde. Le feu a parcouru cet été 42 000 hectares. Emmanuel Macron remercie le pape pour sa visite en France dans un message posté sur X. Léon XIV a célébré une dernière messe ce lundi dans la cathédrale de Metz avant de rentrer à Rome. Sortez vos agendas, la billetterie SNCF pour les congés de fin d'année ouvre mercredi. Les TGV Inouï, Ouigo et Intercité seront concernés. La compagnie ferroviaire va proposer une offre renforcée pour se rendre au marché de Noël de Strasbourg et de Colmar, ainsi que vers les stations de ski des Alpes. Voilà pour ce point sur l'actualité. Merci de l'avoir suivi.
2: On jette un coup d'œil au ciel de notre journée avec pas mal de nuages qui s'installent aujourd'hui et les rayons de soleil qui vont peiner à s'imposer. Du côté de notre Mercure, ça ne bouge pas, compter de 15 à 20 degrés ce matin. Nos maximales seront comprises entre 20 et 28 degrés cet après-midi. On poursuit avec le quintet qui se dispute sur l'hippodrome de Chantilly. 16 chevaux seront au départ de la course tout à l'heure vers 13h55. Pour Jordan FM, le 2 constitue la base aujourd'hui avec les 9, As, 7 et 12. Pour compléter cette sélection, les 4 et 3 sont retenus comme chevaux complémentaires et il faudra porter une attention particulière au numéro 6.
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0: réveil avec Mike Demero sur Jordan FM.
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0: Merci de commencer votre mardi avec nous. Les matinales, c'est évidemment depuis 6h ce matin pour démarrer ce 29 septembre tout de suite avec notre roue des quiz.
2: Quiz Disney pour aujourd'hui.
0: Disney ?
2: D'accord. Tout à fait.
3: Je t'ai senti surprise.
2: Oui, j'étais en train de boire du thé, voilà. On m'envoie faire quiz Disney donc.
3: Ah oui, l'émission n'attend pas. Hein.
2: Oui, complètement. Ouais.
3: Alors, quiz Disney, on y va.
2: Dans le classique Mulan de Disney, quel est le nom du petit dragon qui accompagne l'héroïne ? Est-ce que c'est Mushu ou Shingu ?
3: C'est Mushu ?
2: C'est une bonne réponse.
3: Ah, c'est au hasard là, pour le coup.
2: C'est vrai ? Dans le dessin animé Vice Versa de Disney Pixar, quelle émotion est représentée en violet ? Est-ce que c'est peur ou anxiété ?
3: Oh non, les deux cas, c'est pas très très loin. Je dirais que c'est anxiété.
2: C'est peur.
3: En violet, la peur, non.
2: Ouais, désolé. Lequel de ces dessins animés classiques de Disney est le plus ancien ? Est-ce que c'est Bambi ou Cendrillon ?
3: Ah, le plus ancien, c'est Bambi.
2: C'est Bambi, c'est une bonne réponse.
3: 2 points.
2: Bravo.
3: Merci.
2: Quel est le dessin animé et la suite directe du classique d'animation Aladdin de Disney de 1992 ? Est-ce que c'était Aladdin et le prince des voleurs ou Le retour de Jafar ?
3: Oh, Le retour de Jafar ?
2: Oui, aussi. Non, mais t'es un spécialiste
3: en fait.
2: C'est
3: gagné pour aujourd'hui. Non, pas spécialiste, non, j'ai aussi un petit peu de chance, on va pas se mentir.
2: Non, je pense vraiment que tu tiens quelque chose, quoi. Enfin, voilà.
3: Allons-y avec la 5e et dernière question qui ne changera rien au résultat puisque c'est déjà gagné pour moi.
2: En quel animal Pinocchio est-il transformé sur l'île au plaisir dans le dessin animé de Disney ? Est-ce qu'il est. Transformé en cochon ou en âne ?
3: En âne.
2: En âne, c'est une bonne réponse aussi.
3: Allez !
2: C'est un sans faute, bravo!
3: Ah non, il y a une faute quand même dans l'histoire.
2: Ouais, mais franchement, on oublie vite. Hein.
3: Mais je prends sans faute, ça me va. Allez, bon réveil. La météo, c'est dans un instant. Et retour de la musique avec Elena. On écoutera Mauvais Garçon.
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1: Côté ciel, ce mardi, pas mal de nuages s'installent aujourd'hui sur notre département. Les rayons de soleil peinent à s'imposer. Du côté de notre mercure, nos températures sont stationnaires, comptées de 15 à 20 degrés au meilleur de la matinée. Nos maximales afficheront de 20 à 28 degrés cet après-midi. 20 à Égletons, 24 à Tulle, 28 degrés pour Turenne. Météo France annonce de la pluie, peu intense mais bien présente toute la journée pour demain. Et puis à partir de jeudi, l'ambiance est mitigée et éclaircie et averse s'affichent en alternance sur les cartes des prévisions.
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1: Aujourd'hui, on parle de cauchemars en cuisine. Eh oui, qui cherche toujours des restaurateurs en Limousin? L'émission avec le chef Philippe Etchebest cherche des candidats. Donc à savoir des restaurateurs et des restaurants qui traversent des difficultés et qui voudraient bénéficier de l'accompagnement et des conseils du chef expert.
3: Oui, alors n'hésitez pas, au-delà de l'émission, la production assure vouloir mettre en valeur le Limousin, son patrimoine culinaire, et puis venir en aide donc à des établissements qui méritent d'être soutenus. Les personnes intéressées peuvent donc contacter le 07 86 48 38 87.
1: Vous pouvez aussi envoyer un mail à l'adresse castingcauchemar@m6.fr. Soit vous êtes restaurateur, soit vous avez dans votre entourage un restaurateur qui est un petit peu en difficulté. Voilà, n'hésitez pas. Je redonne le numéro de téléphone 07 86 48 38 87 ou bien par mail castingcauchemar@m6.fr. Le programme télé, ça c'est dans un instant. D'ici quelques minutes, le point sur l'actu aussi et pour la musique.

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2: Bonjour, une petite sélection télé pour votre soirée du mardi 29 septembre sur TF1 Koh-Lanta All-Star, présentée par Denis Brognard. Sur France 2, rendez-vous en Terre Inconnue magazine. Tony Parker a accepté de s'envoler les yeux bandés au bras de Laurie Tillman, direction le sud-ouest de l'Angola, aux portes du Namib, le plus vieux désert du monde. Sur France 5, grignote-moi si tu peux, les dessous de l'apéritif, documentaire. 95% des Français prennent l'apéritif au moins une fois par an. Les consommateurs de tous les âges plébiscitent ce moment de convivialité. Sur Arte, l'Empire LVMH, documentaire. Sur TMC, 90 minutes enquête, magazine sur le thème bagarre et chauffard à Manosque, les policiers de Provence en action. Sur France 3, la stagiaire, série avec Michel Bernier. Et puis sur W9, Divorce Club, film avec Arnaud Ducré. Après 5 ans de mariage, Ben est toujours aussi éperdument amoureux, jusqu'au jour où il découvre que sa femme le trompe. Il décide de divorcer. Très belle soirée télé à tous.
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1: Très bon mardi, bienvenue.
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1: La suite, ce sera avec notre quoi donc du jour. Ce sera aussi avec de la musique, juste après le point sur les infos. Toute l'information pour ce mardi, c'est avec Sophie Fritsch. Bonjour Sophie.
2: Bonjour Sylvain, bonjour à tous. À Tulle, le restaurant 25 ferme définitivement 6 mois après son ouverture. 5 des 6 salariés sont en grève depuis samedi dernier pour réclamer le paiement des salaires qu'ils disent ne pas avoir perçus intégralement. De son côté, le gérant annonce avoir demandé le placement de l'établissement en liquidation judiciaire en raison d'une fréquentation insuffisante et de difficultés de recrutement. Selon lui, 3 salariés sont à jour de leur salaire et les 3 autres doivent être payés dans le cadre de cette liquidation. Laurent Dartouf devrait prendre la présidence du conseil départemental de la Corrèze. Le maire UDI de Malemort a été désigné à l'unanimité par la majorité départementale après l'élection de Pascal Coste au Sénat dimanche. À la tête du département depuis 2015, ce dernier va conserver son mandat de conseiller régional de Nouvelle-Aquitaine. Au niveau départemental, il sera remplacé par son suppléant Alexandre Tronche, élu à Messac. L'élection officielle du nouveau président se tiendra le 23 octobre prochain. Et puis à partir de ce 1er octobre, Sandrine Berger, jusqu'ici directrice de l'hôpital de Brive, devient directrice générale adjointe des hôpitaux de Corrèze. Elle prend la direction du centre hospitalier de Tulle. Elle succède à Éric Villeneuve, parti à la retraite. À Brive, Hélène Argité lui succède à la direction de l'établissement. Âgée de 44 ans, elle était depuis mars 2024 sous-préfète d'Issoire dans le Puy-de-Dôme. Le site Homme19 lance une nouvelle campagne sur les erreurs de tri intitulée « Ceci n'est pas un emballage ». À travers 4 affiches et une signalétique renforcée, le syndicat rappelle qu'un objet en plastique, en métal ou en carton n'est pas forcément recyclable. Les refus de tri sont en forte hausse depuis 2023. Ils entraînent des coûts supplémentaires et des conséquences environnementales. Et puis l'association Les Défis du Sport Solidarité lance son appel à projet pour soutenir l'insertion sociale et professionnelle par le sport en Corrèze, en Creuse et en Haute-Vienne. L'appel s'adresse aux associations, sportives ou non, qui portent des actions en faveur de personnes en difficulté ou victimes de discrimination. Les projets retenus pourront bénéficier d'une aide de 500 à 1500 euros, mais aussi d'un accompagnement et d'une mise en relation avec des partenaires. Les candidatures sont à déposer avant le 30 octobre. Toutes les infos sont disponibles sur le site défisdusportsolidarité.org. On poursuit ce jardin d'infos avec l'actu en français dans le monde. Bonjour Emmanuel Lafont.
3: Bonjour à tous. Beaucoup de monde attendu dans la rue aujourd'hui. Les organisations syndicales représentatives de la fonction publique appellent à une journée de grève et de mobilisation face à la baisse du pouvoir d'achat des agents. Plus de 150 manifestations sont prévues. Les transports seront très peu perturbés. En revanche, le premier syndicat des enseignants des écoles primaires s'attend à 40% de grévistes chez les professeurs. Pour la première fois depuis près de 10 ans, toutes les organisations syndicales de France Travail appellent aussi à la mobilisation. La colère de jeunes lycéens également. Au moins 164 personnes ont été interpellées hier dans le cadre des blocus de lycées. 180 établissements, majorité en région parisienne, ont été touchés par des mouvements lycéens. Des manifestations et des blocages qui s'apparentent à des violences urbaines, selon le ministre de l'Intérieur, Laurent Nunez. Une trentaine de personnes a également été blessées. Une polémique à quelques mois de la présidentielle. Dans une enquête publiée en ce début de semaine, Mediapart rapporte des propos antisémites attribués à Jordan Bardella, qui était alors jeune militant du Front National en 2013. L'actuel président du RN conteste formellement avoir tenu en public comme en privé, par oral ou par écrit, des propos racistes ou antisémites de ce type. L'avocat de Jordan Bardella a déposé une plainte pour diffamation. Après le départ du pape, Emmanuel Macron est attendu en Espagne aujourd'hui et demain, la première visite d'État d'un président français dans le pays depuis 2009. De nombreux sujets doivent être évoqués dans les prochaines heures, comme la protection de la démocratie et de la jeunesse, notamment face aux réseaux sociaux et l'intelligence artificielle. Le soulagement en Gironde, plus de 2 mois après son départ, le feu de forêt de Somos, qui a parcouru 42 000 hectares cet été, est officiellement éteint. Plus de 250 bâtiments ont été détruits par les flammes. Et puis en foot, la joie et le soulagement de Zizou après le but libérateur de Michael Olise en toute fin de rencontre. L'équipe de France s'est imposée 1-0 hier soir en Belgique dans le cadre de la deuxième journée de la Ligue des Nations. Prochain rendez-vous vendredi contre l'Italie à la maison. Très belle matinée.
2: On jette un coup d'œil au ciel de notre journée avec pas mal de nuages qui s'installent aujourd'hui et les rayons de soleil qui vont peiner à s'imposer. Du côté de notre Mercure, ça ne bouge pas, comptez de 15 à 20 degrés ce matin. Nos maximales seront comprises entre 20 et 28 degrés cet après-midi. On poursuit avec le quintet qui se dispute sur l'hippodrome de Chantilly. 16 chevaux seront au départ de la course tout à l'heure vers 13h55. Pour Jordan FM, le 2 constitue la base aujourd'hui avec les 9, As, 7 et 12. Complétez cette sélection. Les 4 et 3 sont retenus comme chevaux complémentaires et il faudra porter une attention particulière au numéro 6.
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0: Tricheur, Marine sur Jordan FM.
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0: Et nous allons maintenant découvrir, parce que oui, c'est une découverte tous les jours. Découvrir notre quoi donc ? Vous étiez peut-être avec nous hier, et hier vous avez entendu la question, mais vous avez raté la réponse. C'est dommage. Mm-hmm. Je vous rappelle la question d'hier, c'était la France est le pays d'Europe qui compte le plus de quoi donc ? Et bien c'était le plus de chasseurs,
2: tout
0: la réponse
2: fait.
0: Qu'on attendait. Nouvelle journée, et donc nouveau quoi donc ? Allons-y.
2: Le ginkgo biloba, c'est un arbre, mais un arbre qui a cette particularité. Quoi donc ?
0: Allez-y, vous nous écrivez, vous avez quelques minutes bien sûr, ça va passer très très vite, hein, mais on attend malgré tout vos propositions de réponse. C'est vous qui faites ce rendez-vous, même s'il n'y a rien à gagner, et d'ailleurs merci d'être si nombreux à nous écrire. Redonne-nous le quoi donc ?
2: Le ginkgo biloba, c'est un arbre qui a cette particularité, c'est quoi donc ?
0: Comme tous les matins, rendez-vous maintenant sur la page Facebook Jordan FM pour nous écrire et nous dire à quoi vous pensez. Côté rendez-vous, il y aura bien sûr notre météo d'ici quelques minutes. On parlera aussi de dons pour l'écomusée de Ruine-en-Margeride. Et puis on va retrouver aussi la musique avec les Maroon 5 et ce sera Misery. Très bon réveil.
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1: Et côté ciel, ce mardi, pas mal de nuages s'installent aujourd'hui sur notre département. Les rayons de soleil peinent à s'imposer. Du côté de notre mercure, nos températures sont stationnaires, comptées de 15 à 20 degrés au meilleur de la matinée. Nos maximales afficheront de 20 à 28 degrés cet après-midi. 20 à Uzerche, 24 à Neuvic, 28 degrés pour Brive. Météo France annonce de la pluie, peu intense mais bien présente toute la journée pour demain. Et puis à partir de jeudi, l'ambiance est mitigée et éclaircie et averse s'affichent en alternance sur les cartes des prévisions.
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0: Animal, Cat's Eye sur Jordan FM.
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0: Chaque jour, on vous accompagne sur Jordan FM avec les matinales et aujourd'hui, direction Ruine en Margeride. Saint-Flour Communauté lance un appel aux dons pour financer la restauration du jardin de Saint-Martin, site de l'écomusée de Margeride installé au château. L'objectif est donc de réhabiliter l'ensemble du site pour préserver ce patrimoine, améliorer son accessibilité et renforcer son attractivité. Les travaux doivent notamment permettre de conserver les labels Musée de France, Jardin Remarquable et Musée Rural.
2: Le projet prévoit également de développer les expositions, les animations et les ateliers pédagogiques pour les scolaires, les familles et les centres de loisirs. La restauration doit aussi permettre de mieux valoriser les collections de l'écomusée, d'accueillir des œuvres provenant de musées nationaux et de proposer de nouvelles activités autour du spectacle vivant et de l'art contemporain.
0: Le site souhaite enfin devenir un lieu d'expérimentation sur les conséquences du changement climatique, notamment la sécheresse et l'évolution des pratiques agricoles. Alors pour les personnes qui voudraient soutenir le projet, vous pouvez faire un don en ligne. Ça se passe sur le site fondation-patrimoine.org avec une réduction d'impôt de 66% du don. Bon réveil, dans un instant sur Jordan FM, ce sera le retour de l'horoscope, de l'info, la réponse à notre quoi donc aussi. Et puis pour la musique, on se replonge dans les souvenirs avec Suzanne Vega, voici Lucas sur Jordan FM.

0: comme ça qu'on démarre la journée sur Jordan FM. Avant de repartir en musique, votre avenir se dévoile ce matin. Place à l'horoscope sur Jordan FM.
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2: Bonjour à tous, on commence votre horoscope de ce mardi 29 septembre par les béliers. Attention aux mots qui partent trop vite, comptez jusqu'à 3, votre entourage vous en remerciera. Taureau, côté cœur, la douceur revient, geste simple aura plus d'effet qu'un grand discours. Gémeaux, vous jonglez avec 3 choses à la fois et ça fonctionne, ne rajoutez surtout pas la 4e. Cancer, une simple nouvelle familiale vous touche plus que vous ne le montrez, autorisez-vous à en parler. Lion, votre générosité est remarquée, veillez simplement à ce qu'elle ne devienne pas une habitude à sens unique. Vierge, un détail que tout le monde a laissé passer vous saute aux yeux, signalez-le, on vous écoutera. Balance, vous cherchez un équilibre entre 2 options et si la bonne réponse était de ne pas choisir tout de suite. Scorpion, votre énergie remonte, franchement, c'est le jour parfait pour relancer ce que vous aviez mis de côté. Sagittaire, une discussion un peu vive peut se transformer en franche complicité, restez ouvert. Capricorne, vos finances demandent un coup d'œil attentif, rien de grave, mais mieux vaut regarder maintenant. Les Verseaux, vous avez envie de tout changer d'un coup, commencez par un seul domaine, l'effet sera plus durable. Et enfin les Poissons, votre créativité est en pleine forme, ne la laissez pas dormir dans un carnet. Je vous souhaite à tous une très belle journée.
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0: On va retrouver la réponse à notre quoi donc du jour dans un instant et refaire tout de suite un point sur les informations. Il est 7h30. 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L'info de ce mardi, c'est avec Sophie Fritsch. Bonjour Sophie.
2: Bonjour Sylvain, bonjour à tous. Une large intersyndicale de la fonction publique appelle à une journée de mobilisation aujourd'hui partout en France, entraînant des perturbations. Les agents territoriaux et hospitaliers, les personnels de l'éducation nationale, mais aussi cheminots, pompiers et policiers dénoncent la dégradation des services publics et rejettent les premières annonces du gouvernement sur le budget 2027. Les syndicats réclament notamment une revalorisation du point d'indice. À Tulle, le départ de la manifestation est prévu à 10h30 de la tour administrative. Laurent Dartouf devrait prendre la présidence du conseil départemental de la Corrèze. Le maire UDI de Malemort a été désigné à l'unanimité par la majorité départementale après l'élection de Pascal Coste au Sénat dimanche. À la tête du département depuis 2015, ce dernier va conserver son mandat de conseiller régional de Nouvelle-Aquitaine. Au niveau départemental, il sera remplacé par son suppléant Alexandre Tronche, élu à Messac. L'élection officielle du nouveau président se tiendra le 23 octobre prochain. Et puis à partir de ce 1er octobre, Sandrine Berger, jusqu'ici directrice de l'hôpital de Brive, devient directrice générale adjointe des hôpitaux de Corrèze. Elle prend la direction du centre hospitalier de Tulle. Elle succède à Éric Villeneuve, parti à la retraite. À Brive, Hélène Argité lui succède à la direction de l'établissement. Âgée de 44 ans, elle était depuis mars 2024 sous-préfète d'Issoire dans le Puy-de-Dôme. Le site Homme19 lance une nouvelle campagne sur les erreurs de tri intitulée « Ceci n'est pas un emballage ». À travers 4 affiches et une signalétique renforcée, le syndicat rappelle qu'un objet en plastique, en métal ou en carton n'est pas forcément recyclable. Les refus de tri sont en forte hausse depuis 2023. Ils entraînent des coûts supplémentaires et des conséquences environnementales. Et puis l'association Les Défis du Sport Solidarité lance son appel à projet pour soutenir l'insertion sociale et professionnelle par le sport en Corrèze, en Creuse et en Haute-Vienne. L'appel s'adresse aux associations, sportives ou non, qui portent des actions en faveur de personnes en difficulté ou victimes de discrimination. Les projets retenus pourront bénéficier d'une aide de 500 à 1500 euros, mais aussi d'un accompagnement et d'une mise en relation avec des partenaires. Les candidatures sont à déposer avant le 30 octobre. Toutes les infos sont disponibles sur le site défisdusportsolidarité.org. On poursuit ce jardin d'infos avec l'actu en français dans le monde. Bonjour Emmanuel Lafont.
3: Bonjour à tous. Beaucoup de monde attendu dans la rue aujourd'hui. Les organisations syndicales représentatives de la fonction publique appellent à une journée de grève et de mobilisation face à la baisse du pouvoir d'achat des agents. Plus de 150 manifestations sont prévues. Les transports seront très peu perturbés. En revanche, le premier syndicat des enseignants des écoles primaires s'attend à 40% de grévistes chez les professeurs. Pour la première fois depuis près de 10 ans, toutes les organisations syndicales de France Travail appellent aussi à la mobilisation. La colère de jeunes lycéens également. Au moins 164 personnes ont été interpellées hier dans le cadre des blocus de lycées. 180 établissements, majorité en région parisienne, ont été touchés par des mouvements lycéens. Des manifestations et des blocages qui s'apparentent à des violences urbaines, selon le ministre de l'Intérieur, Laurent Nunez. Une trentaine de personnes a également été blessée. Une polémique à quelques mois de la présidentielle. Dans une enquête publiée en ce début de semaine, Mediapart rapporte des propos antisémites attribués à Jordan Bardella, qui était alors jeune militant du Front National en 2013. L'actuel président du RN conteste formellement avoir tenu en public, comme en privé, par oral ou par écrit, des propos racistes ou antisémites de ce type. L'avocat de Jordan Bardella a déposé une plainte pour diffamation. Après le départ du pape, Emmanuel Macron est attendu en Espagne aujourd'hui et demain, la première visite d'État d'un président français dans le pays depuis 2009. De nombreux sujets doivent être évoqués dans les prochaines heures, comme la protection de la démocratie et de la jeunesse, notamment face aux réseaux sociaux et l'intelligence artificielle. Le soulagement en Gironde, plus de 2 mois après son départ, le feu de forêt de Somos, qui a parcouru 42 000 hectares cet été, est officiellement éteint. Plus de 250 bâtiments ont été détruits par les flammes. Et puis en foot, la joie et le soulagement de Zizou après le but libérateur de Michael Olise en toute fin de rencontre. L'équipe de France s'est imposée 1-0 hier soir en Belgique dans le cadre de la deuxième journée de la Ligue des Nations. Prochain rendez-vous vendredi contre l'Italie à la maison. Très belle matinée.
2: On jette un coup d'œil au ciel de notre journée avec pas mal de nuages qui s'installent aujourd'hui et les rayons de soleil qui vont peiner à s'imposer. Du côté de notre Mercure, ça ne bouge pas, à compter de 15 à 20 degrés ce matin. Nos maximales seront comprises entre 20 et 28 degrés cet après-midi. On poursuit avec le quintet qui se dispute sur l'hippodrome de Chantilly. 16 chevaux seront au départ de la course tout à l'heure vers 13h55. Pour Jordan FM, le 2 constitue la base aujourd'hui avec les 9, As, 7 et 12. Pour compléter cette sélection, les 4 et 3 sont retenus comme chevaux complémentaires et il faudra porter une attention particulière au numéro 6.
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0: Sound of Legend sur Jordan FM.
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2: Et nous allons maintenant retrouver notre quoi donc dans cette deuxième partie, c'est-à-dire que c'est le moment où on va maintenant découvrir vos propositions de réponses. Nous parlons d'un arbre aujourd'hui, si je ne dis pas de bêtises.
3: Non, tu n'en dis pas pour une fois. On parle du Ginkgo biloba. C'est un arbre qui a cette particularité, mais quoi donc ?
2: Dans les propositions que nous avons reçues, il y a celle notamment de Louis qui nous dit que c'est un arbre qui pleure.
3: Non.
2: JF propose, c'est le plus grand arbre du monde.
3: Non.
2: Nathalie nous dit que c'est l'arbre qui pousse le plus vite au monde.
3: Non.
2: Steve nous dit qu'il abrite plusieurs espèces d'animaux.
3: Non.
2: Victor propose, ses racines font plusieurs kilomètres.
3: Non.
2: Et Julien nous dit, il peut pousser dans l'eau.
3: Non plus.
2: Ah.
3: C'est bien le plus quelque chose, mais c'est pas le plus grand, c'est le plus ancien, enfin la plus ancienne espèce d'arbre connue.
2: C'est vrai ?
3: Elle serait apparue il y a plus de 270 millions d'années, c'est-à-dire qu'elle existait déjà une quarantaine de millions d'années avant l'apparition des dinosaures. Ce qui est quand même assez fou, quoi.
2: Ah oui, effectivement, oui, oui. Sacrée longévité.
3: Ouais, bien survécu, quoi.
2: Allez, bon réveil, bon début de journée. Pour la météo, c'est dans un instant. Pour les infos pratiques, on parlera d'Octobre Rose à Rénac. Et puis, on a évidemment la musique qui sera de retour avec Superbus dans une poignée de secondes.
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1: Et côté ciel, ce mardi, pas mal de nuages s'installent aujourd'hui sur notre département. Les rayons de soleil peinent à s'imposer. Du côté de notre mercure, nos températures sont stationnaires, comptées de 15 à 20 degrés au meilleur de la matinée. Nos maximales afficheront de 20 à 28 degrés cet après-midi. 20 à Égletton, 24 à Tulle, 28 degrés pour Turenne. Météo France annonce de la pluie, peu intense mais bien présente toute la journée pour demain. Et puis à partir de jeudi, l'ambiance est mitigée et éclaircie et averse s'affichent en alternance sur les cartes des prévisions.
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1: On vous souhaite un très très bon réveil. Vous restez avec nous évidemment sur Jordan FM pour retrouver l'actu là d'ici quelques minutes. Et puis ce matin, on évoque la maison de santé pluriprofessionnelle de La Roquebrousse qui se mobilise pour Octobre Rose. Elle organise la 5e édition de sa journée de sensibilisation au cancer du sein. Ce sera ce dimanche à la plage de Rénac à Saint-Géron. L'objectif, c'est de rappeler l'importance de la prévention et du dépistage tout en proposant une journée placée sous le signe de l'activité physique et de la solidarité.
3: L'accueil débutera donc à 8h avec un petit déjeuner offert. Deux randonnées de 7 et 12 km partiront librement à partir de 8h30. À 10h30, une marche rose d'un kilomètre accessible à tous sera organisée avec l'association Pause. Des professionnels de santé seront également présents pour répondre aux questions du public.
1: Et puis un temps d'échange est prévu à 11h30 avant des courses pour les enfants organisées par les pompiers de La Roquebrousse à midi. La restauration sera possible sur place à partir de 12h30. C'est une journée gratuite, ouverte à tous. Des dons pourront être faits au profit de la Ligue contre le cancer. Et le programme est à retrouver sur msp-laroquebrousse.fr. On est très content de vous accompagner dans ce mardi matin avec Jordan FM. Tout à l'heure, on parlera d'une expo sur les pompiers. On va retrouver aussi la sélection télé de ce soir et le pourquoi du jour. Tout à l'heure, on parlera de poissons. Mais pour l'heure, voici surtout Laurent Voulzy dans les souvenirs avec le pouvoir des fleurs sur Jordan FM. 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

0: Bon début de journée avec Jordan FM et bon réveil. 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
2: Bonjour, une petite sélection télé pour votre soirée du mardi 29 septembre sur TF1 Koh-Lanta All-Star, présentée par Denis Brognard. Sur France 2, rendez-vous en Terre Inconnue magazine. Tony Parker a accepté de s'envoler les yeux bandés au bras de Laurie Tillman, direction le sud-ouest de l'Angola, aux portes du Namib, le plus vieux désert du monde. Sur France 5, Grignote-moi si tu peux, les dessous de l'apéritif, documentaire. 95% des Français prennent l'apéritif au moins une fois par an. Les consommateurs de tous les âges plébiscitent ce moment de convivialité. Sur Arte, l'Empire LVMH, documentaire. Sur TMC, 90 minutes enquête, magazine sur le thème bagarre et chauffard à Manosque, les policiers de Provence en action. Sur France 3, la stagiaire, série avec Michel Bernier. Et puis sur W9, Divorce Club, film avec Arnaud Ducré. Après 5 ans de mariage, Ben est toujours aussi éperdument amoureux, jusqu'au jour où il découvre que sa femme le trompe. Il décide de divorcer. Très belle soirée télé à tous.
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1: Dans le Cantal, la Corrèze et le Lot, avec notre pourquoi du jour dans un instant. Et surtout après, le point sur les infos. Il est 8h. Et l'info de ce mardi, c'est avec Sophie Fritsch. Bonjour Sophie.
2: Bonjour Sylvain, bonjour à tous. À Tulle, le restaurant 25 ferme définitivement 6 mois après son ouverture. 5 des 6 salariés sont en grève depuis samedi dernier pour réclamer le paiement des salaires qu'ils disent ne pas avoir perçus intégralement. De son côté, le gérant annonce avoir demandé le placement de l'établissement en liquidation judiciaire en raison d'une fréquentation insuffisante et de difficultés de recrutement. Selon lui, 3 salariés sont à jour de leur salaire et les 3 autres doivent être payés dans le cadre de cette liquidation. Laurent Dartouf devrait prendre la présidence du conseil départemental de la Corrèze. Le maire UDI de Malemort a été désigné à l'unanimité par la majorité départementale après l'élection de Pascal Coste au Sénat dimanche. À la tête du département depuis 2015, ce dernier va conserver son mandat de conseiller régional de Nouvelle-Aquitaine. Au niveau départemental, il sera remplacé par son suppléant Alexandre Tronche, élu à Messac. L'élection officielle du nouveau président se tiendra le 23 octobre prochain. Et puis à partir de ce 1er octobre, Sandrine Berger, jusqu'ici directrice de l'hôpital de Brive, devient directrice générale adjointe des hôpitaux de Corrèze. Elle prend la direction du centre hospitalier de Tulle. Elle succède à Éric Villeneuve, parti à la retraite. À Brive, Hélène Argité lui succède à la direction de l'établissement. Âgée de 44 ans, elle était depuis mars 2024 sous-préfète d'Issoire dans le Puy-de-Dôme. Le site Homme19 lance une nouvelle campagne sur les erreurs de tri intitulée « Ceci n'est pas un emballage ». À travers 4 affiches et une signalétique renforcée, le syndicat rappelle qu'un objet en plastique, en métal ou en carton n'est pas forcément recyclable. Les refus de tri sont en forte hausse depuis 2023. Ils entraînent des coûts supplémentaires et des conséquences environnementales. Et puis l'association Les Défis du Sport Solidarité lance son appel à projet pour soutenir l'insertion sociale et professionnelle par le sport en Corrèze, en Creuse et en Haute-Vienne. L'appel s'adresse aux associations, sportives ou non, qui portent des actions en faveur de personnes en difficulté ou victimes de discrimination. Les projets retenus pourront bénéficier d'une aide de 500 à 1500 euros, mais aussi d'un accompagnement et d'une mise en relation avec des partenaires. Les candidatures sont à déposer avant le 30 octobre. Toutes les infos sont disponibles sur le site défisdusportsolidarité.org. On poursuit ce jardin d'infos avec l'actu en français dans le monde. Bonjour Emmanuel Lafont.
3: Bonjour à tous. Beaucoup de monde attendu dans la rue aujourd'hui. Les organisations syndicales représentatives de la fonction publique appellent à une journée de grève et de mobilisation face à la baisse du pouvoir d'achat des agents. Plus de 150 manifestations sont prévues. Les transports seront très peu perturbés. En revanche, le premier syndicat des enseignants des écoles primaires s'attend à 40% de grévistes chez les professeurs. Pour la première fois depuis près de 10 ans, toutes les organisations syndicales de France Travail appellent aussi à la mobilisation. La colère de jeunes lycéens également. Au moins 164 personnes ont été interpellées hier dans le cadre des blocus de lycées. 180 établissements, majorité en région parisienne, ont été touchés par des mouvements lycéens. Des manifestations et des blocages qui s'apparentent à des violences urbaines, selon le ministre de l'Intérieur, Laurent Nunez. Une 30aine de personnes a également été blessée. Une polémique à quelques mois de la présidentielle. Dans une enquête publiée en ce début de semaine, Mediapart rapporte des propos antisémites attribués à Jordan Bardella, qui était alors jeune militant du Front National en 2013. L'actuel président du RN conteste formellement avoir tenu en public, comme en privé, par oral ou par écrit, des propos racistes ou antisémites de ce type. L'avocat de Jordan Bardella a déposé une plainte pour diffamation. Après le départ du pape, Emmanuel Macron est attendu en Espagne aujourd'hui et demain, la première visite d'État d'un président français dans le pays depuis 2009. De nombreux sujets doivent être évoqués dans les prochaines heures, comme la protection de la démocratie et de la jeunesse, notamment face aux réseaux sociaux et l'intelligence artificielle. Le soulagement en Gironde, plus de 2 mois après son départ, le feu de forêt de Somos, qui a parcouru 42 000 hectares cet été, est officiellement éteint. Plus de 250 bâtiments ont été détruits par les flammes. Et puis en foot, la joie et le soulagement de Zizou après le but libérateur de Michael Olise en toute fin de rencontre. L'équipe de France s'est imposée 1-0 hier soir en Belgique dans le cadre de la 2e journée de la Ligue des Nations. Prochain rendez-vous vendredi contre l'Italie à la maison. Très belle matinée.
2: On jette un coup d'œil au ciel de notre journée avec pas mal de nuages qui s'installent aujourd'hui et les rayons de soleil qui vont peiner à s'imposer. Du côté de notre Mercure, ça ne bouge pas, comptez de 15 à 20 degrés ce matin. Nos maximales seront comprises entre 20 et 28 degrés cet après-midi. On poursuit avec le quintet qui se dispute sur l'hippodrome de Chantilly. 16 chevaux seront au départ de la course tout à l'heure vers 13h55. Pour Jordan FM, le 2 constitue la base aujourd'hui avec les 9, As, 7 et 12. Pour compléter cette sélection, les 4 et 3 sont retenus comme chevaux complémentaires et il faudra porter une attention particulière au numéro 6.
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0: Self-Aware, Temper City sur Jordan FM.
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0: Et on va maintenant retrouver notre pourquoi du jour. On va faire un petit tour dans le Lot, à Saint-Céré plus précisément, où vous écoutez Jordan FM sur 91.1. On a Seb qui nous a écrit, Seb qui nous demande pourquoi le cabillaud et la morue désignent le même animal.
2: Déjà, est-ce que tu le savais?
3: Eh ben non, j'apprends quelque chose là.
2: Ben voilà.
3: Les bras m'en tombent.
2: Quand tu dis cabillaud ou morue, c'est le même poisson. D'ailleurs, il n'y a qu'en France qu'on fait ça.
3: Ok.
2: Alors pourquoi? En fait, le cabillaud, c'est le nom du poisson lorsqu'il est frais ou surgelé. Sa chair, elle est blanche, elle est tendre, elle se détache, chantée. Donc ça, c'est le nom qu'on donne pour ce poisson à ce moment-là. Okay. Et sinon, la morue, c'est donc le même poisson, mais lorsqu'il a été salé et séché pour être conservé plus longtemps. En fait, il y a juste une différence selon son état de fraîcheur et sa préparation, quoi.
0: Tout simplement, et on aura appris deux choses aujourd'hui.
2: Voilà.
0: Allez, bon début de journée dans le Cantal, la Corrèze et le Lot avec Jordan FM. Dans un instant, ce sera le retour de notre météo et des infos pratiques. On parlera d'ailleurs d'une expo sur les pompiers aux archives départementales à Tulle. Et puis on va retrouver la suite de la musique avec Jérémy Frérot. Ce sera adieu. Bonne matinée à tous.
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1: Et côté ciel, ce mardi, pas mal de nuages s'installent aujourd'hui sur notre département. Les rayons de soleil peinent à s'imposer. Du côté de notre mercure, nos températures sont stationnaires, comptées de 15 à 20 degrés au meilleur de la matinée. Nos maximales afficheront de 20 à 28 degrés cet après-midi. 20 à Userche, 24 à Neuvic, 28 degrés pour Brive. Météo France annonce de la pluie, peu intense mais bien présente toute la journée pour demain. Et puis à partir de jeudi, l'ambiance est mitigée et éclaircie. Averses s'affichent en alternance sur les cartes des prévisions.
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0: Eva sur Jordan FM.
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0: Dans le Cantal, la Corrèze et le Lot, on est avec vous depuis 6h et aujourd'hui on se rend à Tulle avec les archives départementales de la Corrèze qui accueillent une exposition temporaire dédiée à l'histoire des soldats du feu intitulée « Sapeurs-pompiers de la Corrèze, courage et dévouement ».
2: Oui, cet événement retrace l'évolution de ces professionnels et volontaires depuis les premières chaînes humaines et les pompes à bras du XVIIIe siècle jusqu'aux interventions contemporaines face aux crises sanitaires ou aux dérèglements climatiques. Proposée jusqu'au 31 décembre, l'entrée est libre et gratuite aux horaires d'ouverture des archives.
0: Et pour prolonger la visite, il y a même un catalogue d'expositions qui est disponible sur place au tarif de 19€. Vous retrouvez tous les détails pratiques sur le site internet archives.corrèze.fr. On est ensemble ce matin sur Jordan FM pour retrouver l'info toutes les 30 minutes et tout à l'heure on parlera d'un problème de saison. Restez avec nous pour découvrir ça, on a aussi bien sûr de la musique. Voici Bob Sinclair ce matin dans les matinales.

0: soleil. Bon début de journée avec Jordan FM. Voici les prédictions des astres. C'est tout de suite avec votre horoscope signé par signe.
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2: Bonjour à tous, on commence votre horoscope de ce mardi 29 septembre par les béliers. Attention aux mots qui partent trop vite, comptez jusqu'à 3, votre entourage vous en remerciera. Taureau, côté cœur, la douceur revient, geste simple aura plus d'effet qu'un grand discours. Gémeaux, vous jonglez avec 3 choses à la fois et ça fonctionne, ne rajoutez surtout pas la quatrième. Cancer, une simple nouvelle familiale vous touche plus que vous ne le montrez. Autorisez-vous à en parler. Lion, votre générosité est remarquée. Veillez simplement à ce qu'elle ne devienne pas une habitude à sens unique. Vierge, un détail que tout le monde a laissé passer vous saute aux yeux. Signalez-le, on vous écoutera. Balance, vous cherchez un équilibre entre 2 options. Et si la bonne réponse était de ne pas choisir tout de suite? Scorpion, votre énergie remonte. Franchement, c'est le jour parfait pour relancer ce que vous aviez mis de côté. Sagittaire, une discussion un peu vive peut se transformer en franche complicité. Restez ouverts. Capricorne, vos finances demandent un coup d'œil attentif. Rien de grave, mais mieux vaut regarder maintenant. Les Verseaux, vous avez envie de tout changer d'un coup. Commencez par un seul domaine, l'effet sera plus durable. Et enfin les Poissons, votre créativité est en pleine forme. Ne la laissez pas dormir dans un carnet. Je vous souhaite à tous une très belle journée.
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0: très bon mardi. Il est 8h30.
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0: Notre Twitter dans un instant. Avant ça, dans le Cantal, la Corrèze et le Lot, voici un nouveau point sur les informations. Et pour les informations, on est avec Sophie Fritsch. Bonjour Sophie.
2: Bonjour Sylvain, bonjour à tous. Une large intersyndicale de la fonction publique appelle à une journée de mobilisation aujourd'hui partout en France, entraînant des perturbations. Les agents territoriaux et hospitaliers, les personnels de l'éducation nationale, mais aussi cheminots, pompiers et policiers dénoncent la dégradation des services publics et rejettent les premières annonces du gouvernement sur le budget 2027. Les syndicats réclament notamment une revalorisation du point d'indice. À Tulle, le départ de la manifestation est prévu à 10h30 de la tour administrative. Laurent Dartouf devrait prendre la présidence du conseil départemental de la Corrèze. Le maire UDI de Malemort a été désigné à l'unanimité par la majorité départementale après l'élection de Pascal Coste au Sénat dimanche. À la tête du département depuis 2015, ce dernier va conserver son mandat de conseiller régional de Nouvelle-Aquitaine. Au niveau départemental, il sera remplacé par son suppléant Alexandre Tronche, élu à Messac. L'élection officielle du nouveau président se tiendra le 23 octobre prochain. Et puis à partir de ce 1er octobre, Sandrine Berger, jusqu'ici directrice de l'hôpital de Brive, devient directrice générale adjointe des hôpitaux de Corrèze. Elle prend la direction du centre hospitalier de Tulle. Elle succède à Éric Villeneuve, parti à la retraite. À Brive, Hélène Argité lui succède à la direction de l'établissement. Âgée de 44 ans, elle était depuis mars 2024 sous-préfète d'Issoire dans le Puy-de-Dôme. Le site Homme19 lance une nouvelle campagne sur les erreurs de tri intitulée « Ceci n'est pas un emballage ». À travers 4 affiches et une signalétique renforcée, le syndicat rappelle qu'un objet en plastique, en métal ou en carton n'est pas forcément recyclable. Les refus de tri sont en forte hausse depuis 2023. Ils entraînent des coûts supplémentaires et des conséquences environnementales. Et puis l'association Les Défis du Sport Solidarité lance son appel à projet pour soutenir l'insertion sociale et professionnelle par le sport en Corrèze, en Creuse et en Haute-Vienne. L'appel s'adresse aux associations, sportives ou non, qui portent des actions en faveur de personnes en difficulté ou victimes de discrimination. Les projets retenus pourront bénéficier d'une aide de 500 à 1500 euros, mais aussi d'un accompagnement et d'une mise en relation avec des partenaires. Les candidatures sont à déposer avant le 30 octobre. Toutes les infos sont disponibles sur le site défisdusportsolidarité.org. On poursuit ce jardin d'infos avec l'actu en français dans le monde. Bonjour Emmanuel Lafont.
3: Bonjour à tous. Beaucoup de monde attendu dans la rue aujourd'hui. Les organisations syndicales ou représentatives de la fonction publique appellent à une journée de grève et de mobilisation face à la baisse du pouvoir d'achat des agents. Plus de 150 manifestations sont prévues. Les transports seront très peu perturbés. En revanche, le premier syndicat des enseignants des écoles primaires s'attend à 40% de grévistes chez les professeurs. Pour la première fois depuis près de 10 ans, toutes les organisations syndicales de France Travail appellent aussi à la mobilisation. La colère de jeunes lycéens également. Au moins 164 personnes ont été interpellées hier dans le cadre des blocus de lycées. 180 établissements, majorité en région parisienne, ont été touchés par des mouvements lycéens. Des manifestations et des blocages qui s'apparentent à des violences urbaines, selon le ministre de l'Intérieur, Laurent Nunez. Une trentaine de personnes a également été blessée. Une polémique à quelques mois de la présidentielle. Dans une enquête publiée en ce début de semaine, Mediapart rapporte des propos antisémites attribués à Jordan Bardella, qui était alors jeune militant du Front National en 2013. L'actuel président du RN conteste formellement avoir tenu en public comme en privé, par oral ou par écrit, des propos racistes ou antisémites de ce type. L'avocat de Jordan Bardella a déposé une plainte pour diffamation. Après le départ du pape, Emmanuel Macron est attendu en Espagne aujourd'hui et demain, la première visite d'État d'un président français dans le pays depuis 2009. De nombreux sujets doivent être évoqués dans les prochaines heures, comme la protection de la démocratie et de la jeunesse, notamment face aux réseaux sociaux et l'intelligence artificielle. Le soulagement en Gironde, plus de 2 mois après son départ, le feu de forêt de Somos, qui a parcouru 42 000 hectares cet été, est officiellement éteint. Plus de 250 bâtiments ont été détruits par les flammes. Et puis en foot, la joie et le soulagement de Zizou après le but libérateur de Michael Olise. En toute fin de rencontre, l'équipe de France s'est imposée 1-0 hier soir en Belgique dans le cadre de la deuxième journée de la Ligue des Nations. Prochain rendez-vous vendredi contre l'Italie à la maison. Très belle matinée.
2: On jette un coup d'œil au ciel de notre journée avec pas mal de nuages qui s'installent aujourd'hui et les rayons de soleil qui vont peiner à s'imposer. Du côté de notre Mercure, ça ne bouge pas, compter de 15 à 20 degrés ce matin. Nos maximales seront comprises entre 20 et 28 degrés cet après-midi. On poursuit avec le quintet qui se dispute sur l'hippodrome de Chantilly. 16 chevaux seront au départ de la course tout à l'heure vers 13h55. Pour Jordan FM, le 2 constitue la base aujourd'hui avec les 9, As, 7 et 12 pour compléter cette sélection. Les 4 et 3 sont retenus comme chevaux complémentaires et il faudra porter une attention particulière au numéro 6.
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0: Angèle sur Jordan FM. Il est l'heure de la Twitter, et cette Twitter Charlotte, je suis allé la chercher au fin fond de mes captures d'écran.
1: Ah ok.
0: Ah vraiment, je suis remonté très très loin. C'est une Twitter que j'avais vu passer sur une page qui s'appelle Info Couple, d'accord?
1: Ok.
0: Tous les ex ne sont pas de mauvaises personnes, je veux dire, bon, moi je suis l'ex de quelqu'un, je suis génial. Bon, si on enlève les appels anonymes à sa nouvelle pouffe, les pneus crevés de sa voiture, bon, on s'entend très très bien avec votre imbécile.
1: Sinon ça va bien quoi, globalement, dans l'ensemble, hein. C'est marrant parce que moi aussi j'ai un truc sur les ex aujourd'hui.
0: Ah bah dis donc.
1: Un tweet de Connardeur qui dit: si vous trouvez que vous avez une vie de chiotte, bon, pensez à la personne qui vient de rencontrer votre ex et qui croit que c'est quelqu'un de génial.
0: Elle est dans un instant sur Jordan FM, notre météo et de la musique bien sûr. On retrouvera Ed Sheeran notamment.
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1: Côté ciel, ce mardi, pas mal de nuages s'installent aujourd'hui sur notre département. Les rayons de soleil peinent à s'imposer. Du côté de notre mercure, nos températures sont stationnaires, comptées de 15 à 20 degrés au meilleur de la matinée. Nos maximales afficheront de 20 à 28 degrés cet après-midi. 20 à Égletons, 24 à Tulle, 28 degrés pour Turenne. Météo France annonce de la pluie, peu intense mais bien présente toute la journée pour demain. Et puis à partir de jeudi, l'ambiance est mitigée et éclaircie et averse s'affichent en alternance sur les cartes des prévisions.
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0: UGL sur Jordan FM.
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0: Et aujourd'hui, on va parler d'un problème de saison. Un problème dont on se passerait bien, Charlotte. Je ne sais pas si tu as le même souci chez toi. Mais ce problème, ce sont les araignées.
2: Ah oui, bah oui, c'est la période, hein. Elles rentrent parce qu'il commence à faire frais. Elles se disent, allez, on va se mettre au chaud là pour l'hiver, les meufs.
0: Quelle horreur!
2: Ah, il y en a de plus en plus, hein, j'avoue.
0: Quelle horreur! Quoi que tu fasses, tu ouvres une porte, tu fermes un volet, tu lèves un objet, il y a une araignée dessous,
2: ouais.
0: Derrière. Alors, puis, moi, je suis papa de deux filles qui, à tout moment de la journée et de la nuit en particulier, peuvent me dire « Papa, il y a une araignée!
2: J'ai peur!
0: Viens l'écraser, s'il te plaît !»
2: Ça, c'est pas faux.
0: Alors, je suis arachnophobe moi-même, donc je prends mon courage à deux mains, je viens... Avec une chaussure.
2: Mais quand même, c'est bien.
0: Ah bah non, mais oui. Mais je peux te dire que j'arrive comme ça, un petit peu en roulant des épaules, en disant, bah, c'est rien, c'est pas la petite bête qui va manger la grosse.
2: Et puis quand même, t'as un peu peur.
0: Et puis je peux te dire que si elle a le malheur.
2: Pas trop.
0: Si elle a le malheur de bouger au moment où j'interviens, je peux te dire que oui, je. Rien d'en parler, j'ai des frissons tout le corps.
2: Tu m'étonnes.
0: Bon, vous êtes concerné vous aussi par ce problème d'araignée? N'hésitez pas à nous le dire.
2: Ouais, on en parle ensemble, hein, pas de soucis. Hein.
0: Et surtout, là, parce qu'il y a des petits malins que ça pourrait amuser. Si vous avez des photos de grosses araignées que vous avez vues chez vous, ne les envoyez surtout pas.
2: Ah non, on les veut pas.
0: Allez, bon mardi à tous. Jordan FM, les matinales, c'est chaque matin à partir de 6h. Alors passez une très très bonne matinée avec l'info de Sophie Fridge dans un instant, avec Guillaume également qui sera avec vous dès 16h. Et puis nous, Charlotte, on va aller préparer l'émission de demain et on se retrouve justement demain 6h.
2: À demain, bisous.
0: Avant de parler de télé, voici One Republic. I ain't worried sur Jordan FM. 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
2: Bonjour, une petite sélection télé pour votre soirée du mardi 29 septembre sur TF1 Koh-Lanta All-Star, présentée par Denis Brognard. Sur France 2, rendez-vous en Terre Inconnue magazine. Tony Parker a accepté de s'envoler les yeux bandés au bras de Laurie Tillman, direction le sud-ouest de l'Angola, aux portes du Namib, le plus vieux désert du monde. Sur France 5, grignote-moi si tu peux, les dessous de l'apéritif, documentaire. 95% des Français prennent l'apéritif au moins une fois par an. Les consommateurs de tous les âges plébiscitent ce moment de convivialité. Sur Arte, l'Empire LVMH, documentaire. Sur TMC, 90 minutes enquête, magazine sur le thème bagarre et chauffard à Manosque, les policiers de Provence en action. Sur France 3, la stagiaire, série avec Michel Bernier. Et puis sur W9, Divorce Club, film avec Arnaud Ducré. Après 5 ans de mariage, Ben est toujours aussi éperdument amoureux, jusqu'au jour où il découvre que sa femme le trompe. Il décide de divorcer. Très belle soirée télé à tous.
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1: Il est 9h, la suite de la musique dans quelques secondes, ce sera après notre météo, les pronostics hippiques et les informations. Et les informations, c'est avec Sophie Fritsch. Bonjour Sophie.
2: Bonjour Sylvain, bonjour à tous. À Tulle, le restaurant 25 ferme définitivement 6 mois après son ouverture. 5 des 6 salariés sont en grève depuis samedi dernier pour réclamer le paiement des salaires qu'ils disent ne pas avoir perçus intégralement. De son côté, le gérant annonce avoir demandé le placement de l'établissement en liquidation judiciaire en raison d'une fréquentation insuffisante et de difficultés de recrutement. Selon lui, 3 salariés sont à jour de leur salaire et les 3 autres doivent être payés dans le cadre de cette liquidation. Laurent Dartouf devrait prendre la présidence du conseil départemental de la Corrèze. Le maire UDI de Malemort a été désigné à l'unanimité par la majorité départementale après l'élection de Pascal Coste au Sénat dimanche. À la tête du département depuis 2015, ce dernier va conserver son mandat de conseiller régional de Nouvelle-Aquitaine. Au niveau départemental, il sera remplacé par son suppléant Alexandre Tronche, élu à Messac. L'élection officielle du nouveau président se tiendra le 23 octobre prochain. Et puis à partir de ce 1er octobre, Sandrine Berger, jusqu'ici directrice de l'hôpital de Brive, devient directrice générale adjointe des hôpitaux de Corrèze. Elle prend la direction du centre hospitalier de Tulle. Elle succède à Éric Villeneuve, parti à la retraite. À Brive, Hélène Argité lui succède à la direction de l'établissement. Âgée de 44 ans, elle était depuis mars 2024 sous-préfète d'Issoire dans le Puy-de-Dôme. Le site Homme19 lance une nouvelle campagne sur les erreurs de tri, intitulée « Ceci n'est pas un emballage ». À travers 4 affiches et une signalétique renforcée, le syndicat rappelle qu'un objet en plastique, en métal ou en carton n'est pas forcément recyclable. Les refus de tri sont en forte hausse depuis 2023. Ils entraînent des coûts supplémentaires et des conséquences environnementales. Et puis l'association Les Défis du Sport Solidarité lance son appel à projet pour soutenir l'insertion sociale et professionnelle par le sport en Corrèze, en Creuse et en Haute-Vienne. L'appel s'adresse aux associations, sportives ou non, qui portent des actions en faveur de personnes en difficulté ou victimes de discrimination. Les projets retenus pourront bénéficier d'une aide de 500 à 1500 euros, mais aussi d'un accompagnement et d'une mise en relation avec des partenaires. Les candidatures sont à déposer avant le 30 octobre. Toutes les infos sont disponibles sur le site défisdusportsolidarité.org. On poursuit ce genre d'infos avec l'actu en français dans le monde. Bonjour Emmanuel Lafont.
3: Bonjour à tous. Beaucoup de monde attendu dans la rue aujourd'hui. Les organisations syndicales ou représentatives de la fonction publique appellent à une journée de grève et de mobilisation face à la baisse du pouvoir d'achat des agents. Plus de 150 manifestations sont prévues. Les transports seront très peu perturbés. En revanche, le premier syndicat des enseignants des écoles primaires s'attend à 40% de grévistes chez les professeurs. Pour la première fois depuis près de 10 ans, toutes les organisations syndicales de France Travail appellent aussi à la mobilisation. La colère de jeunes lycéens également. Au moins 164 personnes ont été interpellées hier dans le cadre des blocus de lycées. 180 établissements, majorité en région parisienne, ont été touchés par des mouvements lycéens. Des manifestations et des blocages qui s'apparentent à des violences urbaines, selon le ministre de l'Intérieur, Laurent Nunez. Une trentaine de personnes a également été blessée. Une polémique à quelques mois de la présidentielle. Dans une enquête publiée en ce début de semaine, Mediapart rapporte des propos antisémites attribués à Jordan Bardella, qui était alors jeune militant du Front National en 2013. L'actuel président du RN conteste formellement avoir tenu en public comme en privé, par oral ou par écrit, des propos racistes ou antisémites de ce type. L'avocat de Jordan Bardella a déposé une plainte pour diffamation. Après le départ du pape, Emmanuel Macron est attendu en Espagne aujourd'hui et demain, la première visite d'État d'un président français dans le pays depuis 2009. De nombreux sujets doivent être évoqués dans les prochaines heures, comme la protection de la démocratie et de la jeunesse, notamment face aux réseaux sociaux et l'intelligence artificielle. Le soulagement en Gironde, plus de 2 mois après son départ, le feu de forêt de Somos, qui a parcouru 42 000 hectares cet été, est officiellement éteint. Plus de 250 bâtiments ont été détruits par les flammes. Et puis en foot, la joie et le soulagement de Zizou après le but libérateur de Michael Olise en toute fin de rencontre. L'équipe de France s'est imposée 1-0 hier soir en Belgique dans le cadre de la deuxième journée de la Ligue des Nations. Prochain rendez-vous vendredi contre l'Italie à la maison. Très belle matinée.
2: On jette un coup d'œil au ciel de notre journée avec pas mal de nuages qui s'installent aujourd'hui et les rayons de soleil qui vont peiner à s'imposer. Du côté de notre Mercure, ça ne bouge pas, compter de 15 à 20 degrés ce matin. Nos maximales seront comprises entre 20 et 28 degrés cet après-midi. On poursuit avec le quintet qui se dispute sur l'hippodrome de Chantilly. 16 chevaux seront au départ de la course tout à l'heure vers 13h55. Pour Jordan FM, le 2 constitue la base aujourd'hui avec les 9, As, 7 et 12 pour compléter cette sélection. Les 4 et 3 sont retenus comme chevaux complémentaires et il faudra porter une attention particulière au numéro 6.
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0: Et on va maintenant retrouver notre pourquoi du jour. On va faire un petit tour dans le Lot, à Saint-Céré plus précisément, où vous écoutez Jordan FM sur 91.1. On a Seb qui nous a écrit, Seb qui nous demande pourquoi le cabillaud et la morue désignent le même animal.
1: Déjà, est-ce que tu le savais?
2: Eh ben non, j'apprends quelque chose là.
1: Ben voilà.
2: Les bras m'en tombent.
1: Quand tu dis cabillaud ou morue, c'est le même poisson. D'ailleurs, il n'y a qu'en France qu'on fait ça. En
2: ok.
1: Alors pourquoi? En fait, le cabillaud, c'est le nom du poisson lorsqu'il est frais ou surgelé. Sa chair, elle est blanche, elle est tendre, elle se détache, chantée. Donc ça, c'est le nom qu'on donne pour ce poisson à ce moment-là. Okay. Et sinon, la morue, c'est donc le même poisson, mais lorsqu'il a été salé et séché pour être conservé plus longtemps. En fait, il y a juste une différence selon son état de fraîcheur et sa préparation, quoi.
2: Tout simplement, et on aura appris deux choses aujourd'hui.
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À Ussel, le dispositif de conseiller numérique fait évoluer ses horaires d'accueil. 4 nouveaux créneaux sont proposés en soirée, les mardis et mercredis de 17h à 19h. Le service est gratuit, il est ouvert à tous les habitants sur rendez-vous. Il propose un accompagnement individuel pour prendre en main un ordinateur, un smartphone ou une tablette, mais aussi pour les démarches administratives en ligne ou encore pour la sécurité numérique. Renseignements complémentaires auprès de l'EVS La Civadière au 07 61 66 61 56 ou par mail à conseiller.numérique@ussel19.

0: Il est l'heure de la Twitter. Et cette Twitter, Charlotte, je suis allé la chercher au fin fond de mes captures d'écran.
1: Ah ok.
0: Ah vraiment, je suis remonté très très loin. C'est une Twitter que j'avais vu passer sur une page qui s'appelle Info Couple, d'accord?
1: Ok.
0: Tous les ex ne sont pas de mauvaises personnes. Je veux dire, moi je suis l'ex de quelqu'un, je suis génial. Bon, si on enlève les appels anonymes à sa nouvelle pouf, les pneus crevés de sa voiture, bon, on s'entend très très bien avec autre imbécile.
1: Sinon ça va bien quoi, globalement, dans l'ensemble. Hein, c'est marrant parce que moi aussi j'ai un truc sur les ex aujourd'hui.
0: Ah bah dis donc.
1: Un tweet de Connardeur qui dit: si vous trouvez que vous avez une vie de chiotte, bon, pensez à la personne qui vient de rencontrer votre ex et qui croit que c'est quelqu'un de génial.
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1: Bonjour à tous. À Tulle, le restaurant 25 ferme définitivement 6 mois après son ouverture. Le gérant annonce avoir demandé le placement de l'établissement en liquidation judiciaire en raison d'une fréquentation insuffisante et de difficultés de recrutement. Selon lui, 3 salariés sont à jour de leur salaire et les 3 autres doivent être payés dans le cadre de cette liquidation. Laurent Dartouf devrait prendre la présidence du conseil départemental de la Corrèze. Le maire UDI de Malemort a été désigné à l'unanimité par la majorité départementale après l'élection de Pascal Coste au Sénat dimanche. À la tête du département depuis 2015, ce dernier va conserver son mandat de conseiller régional de Nouvelle-Aquitaine. Au niveau départemental, il sera remplacé par son suppléant Alexandre Tronche, élu à Messac. L'élection officielle du nouveau président se tiendra le 23 octobre prochain. Et puis à partir de ce 1er octobre, Sandrine Berger, jusqu'ici directrice de l'hôpital de Brive, devient directrice générale adjointe des hôpitaux de Corrèze. Elle prend la direction du centre hospitalier de Tulle. À Brive, Hélène Argité lui succède à la direction de l'établissement. Âgée de 44 ans, elle était depuis mars 2024 sous-préfète d'Issoire dans le Puy-de-Dôme. Et puis l'association Les Défis du Sport Solidarité lance son appel à projet pour soutenir l'insertion sociale et professionnelle par le sport en Corrèze, en Creuse et en Haute-Vienne. L'appel s'adresse aux associations, sportives ou non, qui portent des actions en faveur de personnes en difficulté ou victimes de discrimination. Les projets retenus pourront bénéficier d'une aide de 500 à 1500 euros, mais aussi d'un accompagnement et d'une mise en relation avec des partenaires. Les candidatures sont à déposer avant le 30 octobre. Toutes les infos sont disponibles sur le site défisdusportsolidarité.org. On fait tout de suite le point sur l'actu en français dans le monde. Bonjour Emmanuel Lafon.
2: Bonjour à tous, allons-nous connaître une journée noire? La fonction publique est en grève aujourd'hui pour demander notamment une revalorisation des salaires. Un mouvement qui s'annonce assez suivi dans l'enseignement par le personnel des hôpitaux ou encore les pompiers. Des perturbations sont attendues dans les écoles. Près de 170 mobilisations sont prévues partout en France. C'est une grande première depuis 17 ans. Emmanuel Macron est attendu en Espagne aujourd'hui pour une visite d'État de 2 jours. Plusieurs thématiques seront abordées dans les prochaines heures comme la situation en Ukraine et au Moyen-Orient, mais aussi la démocratie et la jeunesse. Emmanuel Macron va rencontrer le roi Philippe VI et le Premier ministre Pedro Sanchez. Le Gard, la Lozère et l'Hérault seront placés en vigilance orange demain pour orages et pluies inondations. Pendant cet épisode méditerranéen pluvieux orageux, Météo France s'attend à jusqu'à 300 mm de précipitations par endroit. Et puis en rugby, le Toulousain Jack Willis est le meilleur joueur de la dernière saison de Top 14. Deuxième sacre de suite pour le troisième ligne anglais. Le Bordelais Louis Bielbiaré a lui été désigné meilleur international français.
1: Et côté ciel, ce mardi, pas mal de nuages s'installent aujourd'hui sur notre département. Les rayons de soleil peinent à s'imposer. Du côté de notre mercure, nos températures sont stationnaires, comptées de 20 à 28 degrés cet après-midi. 20 à Uzerche, 24 à Neuvic, 28 degrés pour Brive. Météo France annonce de la pluie, peu intense mais bien présente toute la journée pour demain. Et puis à partir de jeudi, l'ambiance est mitigée et éclaircie et averse s'affichent en alternance sur les cartes des prévisions.
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0: La 34e fête de la châtaigne se tient dimanche 18 octobre à Bénat. 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Au programme également, artisanat, vide-grenier, démonstration. Un salon du livre réunissant une vingtaine d'auteurs et d'éditeurs locaux sera également en place toute la journée. Tout le programme est à retrouver sur le site tourismecorrèze.com.
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1: Bonjour à tous. À Tulle, le restaurant 25 ferme définitivement 6 mois après son ouverture. Le gérant annonce avoir demandé le placement de l'établissement en liquidation judiciaire en raison d'une fréquentation insuffisante et de difficultés de recrutement. Selon lui, 3 salariés sont à jour de leur salaire et les 3 autres doivent être payés dans le cadre de cette liquidation. Laurent Dartouf devrait prendre la présidence du conseil départemental de la Corrèze. Le maire UDI de Malemort a été désigné à l'unanimité par la majorité départementale après l'élection de Pascal Coste au Sénat dimanche. À la tête du département depuis 2015, ce dernier va conserver son mandat de conseiller régional de Nouvelle-Aquitaine. Au niveau départemental, il sera remplacé par son suppléant Alexandre Tronche, élu à Messac. L'élection officielle du nouveau président se tiendra le 23 octobre prochain. Et puis à partir de ce 1er octobre, Sandrine Berger, jusqu'ici directrice de l'hôpital de Brive, devient directrice générale adjointe des hôpitaux de Corrèze. Elle prend la direction du centre hospitalier de Tulle. À Brive, Hélène Argité lui succède à la direction de l'établissement. Âgée de 44 ans, elle était depuis mars 2024 sous-préfète d'Issoire dans le Puy-de-Dôme. Et puis l'association Les Défis du Sport Solidarité lance son appel à projet pour soutenir l'insertion sociale et professionnelle par le sport en Corrèze, en Creuse et en Haute-Vienne. L'appel s'adresse aux associations, sportives ou non, qui portent des actions en faveur de personnes en difficulté ou victimes de discrimination. Les projets retenus pourront bénéficier d'une aide de 500 à 1500 euros, mais aussi d'un accompagnement et d'une mise en relation avec des partenaires. Les candidatures sont à déposer avant le 30 octobre. Toutes les infos sont disponibles sur le site défisdusportsolidarité.org. On fait tout de suite le point sur l'actu en français dans le monde. Bonjour Emmanuel Lafont.
2: Bonjour à tous, allons-nous connaître une journée noire? La fonction publique est en grève aujourd'hui pour demander notamment une revalorisation des salaires. Un mouvement qui s'annonce assez suivi dans l'enseignement par le personnel des hôpitaux ou encore les pompiers. Des perturbations sont attendues dans les écoles. Près de 170 mobilisations sont prévues partout en France. C'est une grande première depuis 17 ans. Emmanuel Macron est attendu en Espagne aujourd'hui pour une visite d'État de 2 jours. Plusieurs thématiques seront abordées dans les prochaines heures comme la situation en Ukraine et au Moyen-Orient, mais aussi la démocratie et la jeunesse. Emmanuel Macron va rencontrer le roi Philippe VI et le premier ministre Pedro Sanchez. Le Gard, la Lozère et l'Hérault seront placés en vigilance orange demain pour orages et pluies inondations. Pendant cet épisode méditerranéen pluvieux orageux, Météo France s'attend à jusqu'à 300 mm de précipitations par endroit. Et puis en rugby, le Toulousain Jack Willis est le meilleur joueur de la dernière saison de Top 14. Deuxième sacre de suite pour le troisième ligne anglais. Le Bordelais Louis Bielbiaré a lui été désigné meilleur international français.
1: Et côté ciel, ce mardi, pas mal de nuages s'installent aujourd'hui sur notre département. Les rayons de soleil peinent à s'imposer. Du côté de notre mercure, nos températures sont stationnaires, comptées de 20 à 28 degrés cet après-midi. 20 à Uzerche, 24 à Neuvic, 28 degrés pour Brive. Météo France annonce de la pluie, peu intense mais bien présente toute la journée pour demain. Et puis à partir de jeudi, l'ambiance est mitigée et éclaircie et averse s'affichent en alternance sur les cartes des prévisions.

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0: à Aigleton, l'office de tourisme Ventadour Aigleton Monédière accueille une exposition de photographies de Stéphane Courtex, visible jusqu'au 30 septembre. Ce photographe corrézien, installé au sud du plateau de Mille Vaches, met à l'honneur la faune, la flore et les paysages de son territoire. Autodidacte, il s'est notamment spécialisé dans la macro-photographie pour révéler les détails du monde vivant. L'expo est donc à découvrir gratuitement à la galerie de l'office de tourisme d'Aigleton jusqu'au 30 septembre.
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1: Bonjour à tous. À Tulle, le restaurant 25 ferme définitivement 6 mois après son ouverture. Le gérant annonce avoir demandé le placement de l'établissement en liquidation judiciaire en raison d'une fréquentation insuffisante et de difficultés de recrutement. Selon lui, 3 salariés sont à jour de leur salaire et les 3 autres doivent être payés dans le cadre de cette liquidation. Laurent Dartouf devrait prendre la présidence du conseil départemental de la Corrèze. Le maire UDI de Malemort a été désigné à l'unanimité par la majorité départementale après l'élection de Pascal Coste au Sénat dimanche. À la tête du département depuis 2015, ce dernier va conserver son mandat de conseiller régional de Nouvelle-Aquitaine. Au niveau départemental, il sera remplacé par son suppléant Alexandre Tronche, élu à Messac. L'élection officielle du nouveau président se tiendra le 23 octobre prochain. Et puis à partir de ce 1er octobre, Sandrine Berger, jusqu'ici directrice de l'hôpital de Brive, devient directrice générale adjointe des hôpitaux de Corrèze. Elle prend la direction du centre hospitalier de Tulle. À Brive, Hélène Argité lui succède à la direction de l'établissement. Âgée de 44 ans, elle était depuis mars 2024 sous-préfète d'Issoire dans le Puy-de-Dôme. Et puis l'association Les Défis du Sport Solidarité lance son appel à projet pour soutenir l'insertion sociale et professionnelle par le sport en Corrèze, en Creuse et en Haute-Vienne. L'appel s'adresse aux associations, sportives ou non, qui portent des actions en faveur de personnes en difficulté ou victimes de discrimination. Les projets retenus pourront bénéficier d'une aide de 500 à 1500 euros, mais aussi d'un accompagnement et d'une mise en relation avec des partenaires. Les candidatures sont à déposer avant le 30 octobre. Toutes les infos sont disponibles sur le site défisdusportsolidarité.org. On fait tout de suite le point sur l'actu en français dans le monde. Bonjour Emmanuel Lafont.
2: Bonjour à tous. Des tensions devant de nombreux lycées depuis ce matin. Des appels au blocage avaient été lancés par l'Union nationale lycéenne. Des incidents ont éclaté à Nice, à Lille, à Saint-Denis ou encore à Rennes. Les forces de l'ordre sont intervenues à plusieurs reprises. Des élèves ont été interpellés. Des actions alors qu'une journée de grève concerne la fonction publique aujourd'hui. L'intersyndicale se mobilise pour les salaires. Elle dénonce le gel du point d'indice des fonctionnaires. Plus de 160 manifestations sont prévues partout en France cet après-midi à 14h à Paris. On veut m'assassiner politiquement, déclaration de Jordan Bardella après cette enquête de Mediapart qui évoque des propos antisémites tenus par le président du RN en 2013. Il conteste toutes les accusations et annonce aussi avoir déposé plainte pour diffamation. Enfin, prudence sur le Languedoc avec cet épisode cévenol annoncé dès la nuit prochaine. 3 départements en vigilance orange, puis inondation à partir de minuit. La Lozère, le Gard et l'Hérault. Météo France prévoit des averses fortes sur les Cévennes qui vont s'intensifier en seconde partie de nuit. Bonne journée.
1: Et côté ciel, ce mardi, pas mal de nuages s'installent aujourd'hui sur notre département. Les rayons de soleil peinent à s'imposer. Du côté de notre mercure, nos températures sont stationnaires, comptées de 20 à 28 degrés cet après-midi. 20 à Uzerche, 24 à Neuvic, 28 degrés pour Brive. Météo France annonce de la pluie, peu intense mais bien présente toute la journée pour demain. Et puis à partir de jeudi, l'ambiance est mitigée et éclaircie et averse s'affichent en alternance sur les cartes des prévisions.

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1: Bonjour à tous. À Tulle, le restaurant 25 ferme définitivement 6 mois après son ouverture. Le gérant annonce avoir demandé le placement de l'établissement en liquidation judiciaire en raison d'une fréquentation insuffisante et de difficultés de recrutement. Selon lui, 3 salariés sont à jour de leur salaire et les 3 autres doivent être payés dans le cadre de cette liquidation. Laurent Dartouf devrait prendre la présidence du conseil départemental de la Corrèze. Le maire UDI de Malemort a été désigné à l'unanimité par la majorité départementale après l'élection de Pascal Coste au Sénat dimanche. À la tête du département depuis 2015, ce dernier va conserver son mandat de conseiller régional de Nouvelle-Aquitaine. Au niveau départemental, il sera remplacé par son suppléant Alexandre Tronche, élu à Messac. L'élection officielle du nouveau président se tiendra le 23 octobre prochain. Et puis à partir de ce 1er octobre, Sandrine Berger, jusqu'ici directrice de l'hôpital de Brive, devient directrice générale adjointe des hôpitaux de Corrèze. Elle prend la direction du centre hospitalier de Tulle. À Brive, Hélène Argité lui succède à la direction de l'établissement. Âgée de 44 ans, elle était depuis mars 2024 sous-préfète d'Issoire dans le Puy-de-Dôme. Et puis l'association Les Défis du Sport Solidarité lance son appel à projet pour soutenir l'insertion sociale et professionnelle par le sport en Corrèze, en Creuse et en Haute-Vienne. L'appel s'adresse aux associations, sportives ou non, qui portent des actions en faveur de personnes en difficulté ou victimes de discrimination. Les projets retenus pourront bénéficier d'une aide de 500 à 1500 euros, mais aussi d'un accompagnement et d'une mise en relation avec des partenaires. Les candidatures sont à déposer avant le 30 octobre. Toutes les infos sont disponibles sur le site défisdusportsolidarité.org. On fait tout de suite le point sur l'actu en français dans le monde. Bonjour Emmanuel Lafont.
2: Bonjour à tous. Des tensions devant de nombreux lycées depuis ce matin. Des appels au blocage avaient été lancés par l'Union nationale lycéenne. Des incidents ont éclaté à Nice, à Lille, à Saint-Denis ou encore à Rennes. Les forces de l'ordre sont intervenues à plusieurs reprises. Des élèves ont été interpellés. Des actions alors qu'une journée de grève concerne la fonction publique aujourd'hui. L'intersyndicale se mobilise pour les salaires. Elle dénonce le gel du point d'indice des fonctionnaires. Plus de 160 manifestations sont prévues partout en France cet après-midi à 14h à Paris. On veut m'assassiner politiquement, déclaration de Jordan Bardella après cette enquête de Mediapart qui évoque des propos antisémites tenus par le président du RN en 2013. Il conteste toutes les accusations et annonce aussi avoir déposé plainte pour diffamation. Enfin, prudence sur le Languedoc avec cet épisode cévenol annoncé dès la nuit prochaine. 3 départements en vigilance orange, puis inondation à partir de minuit. La Lozère, le Gard et l'Hérault. Météo France prévoit des averses fortes sur les Cévennes qui vont s'intensifier en seconde partie de nuit. Bonne journée.
1: Et côté ciel, ce mardi, pas mal de nuages s'installent aujourd'hui sur notre département. Les rayons de soleil peinent à s'imposer. Du côté de notre mercure, nos températures sont stationnaires, comptées de 20 à 28 degrés cet après-midi. 20 à Uzerche, 24 à Neuvic, 28 degrés pour Brive. Météo France annonce de la pluie, peu intense mais bien présente toute la journée pour demain. Et puis à partir de jeudi, l'ambiance est mitigée et éclaircie et averse s'affichent en alternance sur les cartes des prévisions.

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1: Bonjour, une petite sélection télé pour votre soirée du mardi 29 septembre sur TF1 Koh-Lanta All-Star, présenté par Denis Brognard. Sur France 2, rendez-vous en Terre Inconnue magazine. Tony Parker a accepté de s'envoler les yeux bandés au bras de Laurie Tillman, direction le sud-ouest de l'Angola, aux portes du Namib, le plus vieux désert du monde. Sur France 5, grignote-moi si tu peux, les dessous de l'apéritif, documentaire. 95% des Français prennent l'apéritif au moins une fois par an. Les consommateurs de tous les âges plébiscitent ce moment de convivialité. Sur Arte, l'Empire LVMH, documentaire. Sur TMC, 90 minutes enquête, magazine sur le thème bagarre et chauffard à Manosque, les policiers de Provence en action. Sur France 3, la stagiaire, série avec Michel Bernier. Et puis sur W9, Divorce Club, film avec Arnaud Ducré. Après 5 ans de mariage, Ben est toujours aussi éperdument amoureux, jusqu'au jour où il découvre que sa femme le trompe. Il décide de divorcer. Très belle soirée télé à tous.
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0: n'a rien dit avant. 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
1: Bonjour à tous. À Tulle, le restaurant 25 ferme définitivement 6 mois après son ouverture. Le gérant annonce avoir demandé le placement de l'établissement en liquidation judiciaire en raison d'une fréquentation insuffisante et de difficultés de recrutement. Selon lui, 3 salariés sont à jour de leur salaire et les 3 autres doivent être payés dans le cadre de cette liquidation. Laurent Dartouf devrait prendre la présidence du conseil départemental de la Corrèze. Le maire UDI de Malemort a été désigné à l'unanimité par la majorité départementale après l'élection de Pascal Coste au Sénat dimanche. À la tête du département depuis 2015, ce dernier va conserver son mandat de conseiller régional de Nouvelle-Aquitaine. Au niveau départemental, il sera remplacé par son suppléant Alexandre Tronche, élu à Messac. L'élection officielle du nouveau président se tiendra le 23 octobre prochain. Et puis à partir de ce 1er octobre, Sandrine Berger, jusqu'ici directrice de l'hôpital de Brive, devient directrice générale adjointe des hôpitaux de Corrèze. Elle prend la direction du centre hospitalier de Tulle. À Brive, Hélène Argité lui succède à la direction de l'établissement. Âgée de 44 ans, elle était depuis mars 2024 sous-préfète d'Issoire dans le Puy-de-Dôme. Et puis l'association Les Défis du Sport Solidarité lance son appel à projet pour soutenir l'insertion sociale et professionnelle par le sport en Corrèze, en Creuse et en Haute-Vienne. L'appel s'adresse aux associations, sportives ou non, qui portent des actions en faveur de personnes en difficulté ou victimes de discrimination. Les projets retenus pourront bénéficier d'une aide de 500 à 1500 euros, mais aussi d'un accompagnement et d'une mise en relation avec des partenaires. Les candidatures sont à déposer avant le 30 octobre. Toutes les infos sont disponibles sur le site défisdusportsolidarité.org. On fait tout de suite le point sur l'actu en français dans le monde. Bonjour Emmanuel Lafont.
2: Bonjour à tous. Des tensions devant de nombreux lycées depuis ce matin. Des appels au blocage avaient été lancés par l'Union nationale lycéenne. Des incidents ont éclaté à Nice, à Lille, à Saint-Denis ou encore à Rennes. Les forces de l'ordre sont intervenues à plusieurs reprises. Des élèves ont été interpellés. Des actions alors qu'une journée de grève concerne la fonction publique aujourd'hui. L'intersyndicale se mobilise pour les salaires. Elle dénonce le gel du point d'indice des fonctionnaires. Plus de 160 manifestations sont prévues partout en France cet après-midi à 14h à Paris. On veut m'assassiner politiquement, déclaration de Jordan Bardella après cette enquête de Mediapart qui évoque des propos antisémites tenus par le président du RN en 2013. Il conteste toutes les accusations et annonce aussi avoir déposé plainte pour diffamation. Enfin, prudence sur le Languedoc avec cet épisode cévenol annoncé dès la nuit prochaine. 3 départements en vigilance orange, puis inondation à partir de minuit. La Lozère, le Gard et l'Hérault. Météo France prévoit des averses fortes sur les Cévennes qui vont s'intensifier en seconde partie de nuit. Bonne journée.
1: Et côté ciel, ce mardi, pas mal de nuages s'installent aujourd'hui sur notre département. Les rayons de soleil peinent à s'imposer. Du côté de notre mercure, nos températures sont stationnaires, comptées de 20 à 28 degrés cet après-midi. 20 à Uzerche, 24 à Neuvic, 28 degrés pour Brive. Météo France annonce de la pluie, peu intense mais bien présente toute la journée pour demain. Et puis à partir de jeudi, l'ambiance est mitigée et éclaircie et averse s'affichent en alternance sur les cartes des prévisions.

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0: Le Carnot à Ussel ouvre sa saison culturelle avec On n'est pas là pour se faire engueuler, un spectacle consacré à Boris Vian. La troupe de la cave propose une pièce mêlantée à très chansons avec Julien Renon au chant et Patrick Laviosa au piano. Le spectacle tout public dure 1h15. Rendez-vous est donné jeudi 1er octobre à 20h30. Les tarifs sont de 16€ ou 12 en tarif réduit. La billetterie en ligne est ouverte sur le site de la ville d'Ussel et les billets pourront aussi être retirés le soir même à partir de 19h45 selon les disponibilités.
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1: Bonjour à tous. À Tulle, le restaurant 25 ferme définitivement 6 mois après son ouverture. Le gérant annonce avoir demandé le placement de l'établissement en liquidation judiciaire en raison d'une fréquentation insuffisante et de difficultés de recrutement. Selon lui, 3 salariés sont à jour de leur salaire et les 3 autres doivent être payés dans le cadre de cette liquidation. Laurent Dartouf devrait prendre la présidence du conseil départemental de la Corrèze. Le maire UDI de Malemort a été désigné à l'unanimité par la majorité départementale après l'élection de Pascal Coste au Sénat dimanche. À la tête du département depuis 2015, ce dernier va conserver son mandat de conseiller régional de Nouvelle-Aquitaine. Au niveau départemental, il sera remplacé par son suppléant Alexandre Tronche, élu à Messac. L'élection officielle du nouveau président se tiendra le 23 octobre prochain. Et puis à partir de ce 1er octobre, Sandrine Berger, jusqu'ici directrice de l'hôpital de Brive, devient directrice générale adjointe des hôpitaux de Corrèze. Elle prend la direction du centre hospitalier de Tulle. À Brive, Hélène Argité lui succède à la direction de l'établissement. Âgée de 44 ans, elle était depuis mars 2024 sous-préfète d'Issoire dans le Puy-de-Dôme. Et puis l'association Les Défis du Sport Solidarité lance son appel à projet pour soutenir l'insertion sociale et professionnelle par le sport en Corrèze, en Creuse et en Haute-Vienne. L'appel s'adresse aux associations, sportives ou non, qui portent des actions en faveur de personnes en difficulté ou victimes de discrimination. Les projets retenus pourront bénéficier d'une aide de 500 à 1500 euros, mais aussi d'un accompagnement et d'une mise en relation avec des partenaires. Les candidatures sont à déposer avant le 30 octobre. Toutes les infos sont disponibles sur le site défisdusportsolidarité.org. On fait tout de suite le point sur l'actu en français dans le monde. Bonjour Emmanuel Lafont.
2: Bonjour à toutes et tous. Les fonctionnaires dans les rues aujourd'hui avec plus de 160 manifestations à l'appel de l'intersyndicale pour défendre les salaires et le service public. Une mobilisation également des lycéens avec de nombreuses actions dans les établissements depuis ce matin. L'enseigne André placée en liquidation judiciaire. Le chausseur français qui a vu le jour il y a 130 ans avait connu 3 redressements judiciaires ces 5 dernières années. La plupart des magasins avaient déjà fermé leurs portes. André ne comptait plus que 30 salariés. 2 jours de visite d'État en Espagne pour Emmanuel Macron. Le chef de l'État est à Madrid avec son épouse. Il a rencontré le roi Philippe VI avant de voir demain le Premier ministre Pedro Sanchez. Le gouvernement espagnol qui vient par ailleurs d'annoncer la suspension des expulsions de logements jusqu'en 2030 après une forte contestation. Et puis prudence sur le sud, le Gard, la Lozère et l'Hérault seront placés en vigilance orange à partir de minuit pour orages et pluies, inondations. Météo France annonce un épisode méditerranéen avec de très forts cumuls de pluie sur les Cévennes.
1: Et côté ciel, ce mardi, pas mal de nuages s'installent aujourd'hui sur notre département. Les rayons de soleil peinent à s'imposer. Du côté de notre mercure, nos températures sont stationnaires, comptées de 20 à 28 degrés cet après-midi. 20 à Userche, 24 à Neuvic, 28 degrés pour Brive. Météo France annonce de la pluie, peu intense mais bien présente toute la journée pour demain. Et puis à partir de jeudi, l'ambiance est mitigée et éclaircie et averse s'affichent en alternance sur les cartes des prévisions.

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0: c'est parti.
1: Le CCAS de Tulle lance sa troisième analyse des besoins sociaux, une consultation destinée à mieux cerner les attentes et les difficultés rencontrées par les habitants. Tous les tullistes, professionnels, associations et partenaires sont invités à participer. Les questionnaires sont accessibles en ligne, notamment depuis le site de la ville de Tulle, jusqu'au 30 septembre. Et les réponses permettront donc d'identifier les priorités en matière de solidarité, notamment pour les familles, les seniors, l'accès aux droits ou la lutte contre la précarité. Des tables rondes et des ateliers viendront compléter cette démarche d'ici la fin de l'année.
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1: Les heures sur Jordan FM, Clovis Cornillac débarque sur Netflix. On écoutera aussi Angèle juste après les infos. Soyez les bienvenus. L'actu de ce mardi 29 septembre, c'est avec Sophie Fritsch. Bonsoir Sophie.
2: Bonsoir Guillaume, bonsoir à tous. En Corrèze, la mobilisation pour la défense des services publics a réuni entre 500 et 800 personnes ce matin à Tulle, selon les syndicats et la police. À deux jours de la présentation du projet du budget 2027, les manifestants dénoncent notamment le gel du point d'indice et la baisse du pouvoir d'achat des agents publics. À Brive, une cinquantaine de lycéens se sont aussi mobilisés devant le lycée d'Arsonval, dont l'entrée a été bloquée une partie de la matinée. Un incendie a détruit 3,5 hectares de broussailles hier après-midi à Lagarde-Marc-Latour. Le feu d'origine accidentelle s'est déclaré vers 14h dans un contexte de sécheresse persistante. Une quarantaine de pompiers ont été mobilisés. Les secours ont ensuite procédé au nettoyage de la zone pour éviter toute reprise de feu. Dans un acte, un éleveur de 150 vaches limousines doit faire face aux dégâts causés par les sangliers dans son stock d'ensilage. Après la sécheresse et une récolte déjà décevante, l'agriculteur a découvert hier que les bâches de son silo avaient été perforées à de nombreux endroits. L'herbe située sous les trous doit être jetée. Son préjudice est estimé à environ 3000 euros. L'éleveur estime avoir perdu l'équivalent d'une semaine de nourriture pour ses vaches cet hiver. Selon la loi, les dégâts sur les cultures stockées ne sont pas indemnisés. Et puis au volet sportif, le CA Brive a annoncé la prolongation de contrat de son ailier Benjamin Lefranc, formé au club. Le joueur de 22 ans s'est donc engagé jusqu'en 2030 avec ce premier contrat professionnel longue durée. Opéré d'un doigt au cours de l'été, il avait fait son retour à la compétition face à Aurillac avant d'être de nouveau titulaire face à Colomiers lors de la dernière journée. On poursuit avec l'actualité en France et dans le monde. Bonsoir Axel Pontier.
3: Bonjour à toutes et tous. Les fonctionnaires dans les rues aujourd'hui, avec plus de 160 manifestations à l'appel de l'intersyndicale pour défendre les salaires et le service public. Une mobilisation également des lycéens avec de nombreuses actions dans les établissements depuis ce matin. L'enseigne Andry placée en liquidation judiciaire. Le chausseur français qui a vu le jour il y a 130 ans avait connu 3 redressements judiciaires ces 5 dernières années. La plupart des magasins avaient déjà fermé leurs portes. Andry ne comptait plus que 30 salariés. Deux jours de visite d'État en Espagne pour Emmanuel Macron. Le chef de l'État est à Madrid avec son épouse. Il a rencontré le roi Philippe VI avant de voir demain le Premier ministre Pedro Sanchez. Le gouvernement espagnol qui vient par ailleurs d'annoncer la suspension des expulsions de logements jusqu'en 2030 après une forte contestation. Et puis prudence sur le sud, le Gard, la Lozère et l'Hérault seront placés en vigilance orange à partir de minuit pour orages et pluies, inondations. Météo France annonce un épisode méditerranéen avec de très forts cumuls de pluie sur les Cévennes.
2: Les nuages sont en place ce soir et quelques petites averses sont également possibles. Demain, la grisaille domine partout sur notre département et les ondées peu intenses et localisées sont également annoncées, notamment dans le courant de l'après-midi. Du côté de nos thermomètres, comptez de 17 à 23 degrés demain matin. Nos maximales afficheront de 22 à 28 degrés. 22 pour Russel, 25 degrés attendus à Neuvic, 28 pour Brive. À partir de jeudi, l'ambiance est mitigée et éclaircies et averses s'affichent en alternance sur les cartes des prévisions.
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1: 16h04, ravi de vous accompagner en cette fin d'après-midi de mardi sur Jordan FM. Nous sommes le 29 septembre. J'espère que la journée n'a pas été trop galère avec les grèves aujourd'hui, notamment avec les enfants. C'est vrai que c'est pas évident de s'organiser des fois. Avant 17h, il y aura le retour de Sylvain et Charlotte, le best-of des matinales spéciales ex aujourd'hui tout à l'heure. Rendez-vous à 16h30. Et puis l'annonce de la série réalisée par Clovis Cornillac pour Netflix a été officialisée. Clovis Cornillac qui réalise La vie est un long fleuve tranquille, une série de 10 épisodes sur Netflix. On en parle après Oasis, Angèle et Ugel.

0: Oasis, Don't Look Back in Anger à l'instant sur Jordan FM.
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0: Je sais pas si vous avez fait péter le PEL ce week-end pour prendre vos billets pour aller voir Oasis au Stade de France. 200€ en fosse le prix de la place. C'est vrai que ça fait tout de même un petit peu cher. Si vous avez Netflix, vous allez profiter du monument de la comédie française qui s'apprête à faire son grand retour, mais cette fois-ci sur vos écrans de streaming. Le film culte La vie est un long fleuve tranquille va être adapté en une série inédite de 6 épisodes sur Netflix. Près de 40 ans après la sortie du chef-d'œuvre d'Étienne Châtillaise, l'histoire rocambolesque des familles Lequesnois et Groseille reprend vie dans une version modernisée. Entre choc des cultures, répliques savoureuses et satire sociale grinçante, ce projet ambitieux promet de dépoussiérer ce classique du cinéma tout en conservant son humour décapant. L'occasion idéale pour les nostalgiques comme pour la nouvelle génération de redécouvrir cette incroyable inversion de bébé à la naissance. On prépare le popcorn, mais on ne sait pas pour quand, puisque aucune date de sortie n'a pour le moment été annoncée. M-Poco à nous rejoindre dans le prochain quart d'heure côté musique avec Offenbach et Michael Jackson. Avant le retour de Sylvain et Charlotte avec la Twitter à 16h30, Twitter spécial X aujourd'hui.
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0: Un titre qui n'a pas pris une ride off the wall, c'était Michael Jackson à l'instant dans le 16-20 sur Jordan FM, produit par le légendaire Quincy Jones. La chanson titre du 5e album solo de Michael, sorti en 1979. Dans les prochaines minutes sur Jordan FM, le retour de la musique avec Adèle Castillon. Il y aura aussi les Red Hot et Juliette Armanet. À 16h30, c'est le moment pour nous de retrouver Sylvain et Charlotte avec le meilleur des matinales. C'est la Twitter de ce mardi, Twitter spécial X aujourd'hui.
1: C'est une Twitter que j'avais vu passer sur une page qui s'appelle Info Couple, d'accord ?
2: Ok.
1: Tous les ex ne sont pas de mauvaises personnes. Je veux dire, moi je suis l'ex de quelqu'un, je suis génial. Bon, si on enlève les appels anonymes à sa nouvelle pouf, les pneus crevés de sa voiture, bon, on s'entend très très bien avec l'autre imbécile.
2: Sinon ça va bien quoi, globalement, dans l'ensemble. Hein. C'est marrant parce que moi aussi j'ai un truc sur les ex aujourd'hui.
1: Ah bah dis donc.
2: Un tweet de Connardeur qui dit: si vous trouvez que vous avez une vie de chiotte, bon, pensez à la personne qui vient de rencontrer votre ex et qui croit que c'est quelqu'un de génial.
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1: Jordan FM 17h, on parle de l'ouverture des inscriptions pour l'UTPMA dans les prochaines minutes. Ce sera juste après les infos de ce mardi. Le nouveau point sur l'actu dans le Cantal, en Corrèze et dans le Lot avec Sophie Fritsch. Bonsoir Sophie.
2: Bonsoir Guillaume, bonsoir à tous. En Corrèze, la mobilisation pour la défense des services publics a réuni entre 500 et 800 personnes ce matin à Tulle, selon les syndicats et la police. À deux jours de la présentation du projet du budget 2027, les manifestants dénoncent notamment le gel du point d'indice et la baisse du pouvoir d'achat des agents publics. À Brive, une cinquantaine de lycéens se sont aussi mobilisés devant le lycée d'Arsonval, dont l'entrée a été bloquée une partie de la matinée. Un incendie a détruit 3,5 hectares de broussailles hier après-midi à Lagarde-Marc-Latour. Le feu d'origine accidentelle s'est déclaré vers 14h dans un contexte de sécheresse persistante. Une quarantaine de pompiers ont été mobilisés. Les secours ont ensuite procédé au nettoyage de la zone pour éviter toute reprise de feu. À Donzenac, un éleveur de 150 vaches limousines doit faire face aux dégâts causés par les sangliers dans son stock d'ensilage. Après la sécheresse et une récolte déjà décevante, l'agriculteur a découvert hier que les bâches de son silo avaient été perforées à de nombreux endroits. L'herbe située sous les trous doit être jetée. Son préjudice est estimé à environ 3000 euros. L'éleveur estime avoir perdu l'équivalent d'une semaine de nourriture pour ses vaches cet hiver. Selon la loi, les dégâts sur les cultures stockées ne sont pas indemnisés. Et puis au volet sportif, le CA Brive a annoncé la prolongation de contrat de son ailier Benjamin Lefranc, formé au club. Le joueur de 22 ans s'est donc engagé jusqu'en 2030 avec ce premier contrat professionnel longue durée. Opéré d'un doigt au cours de l'été, il avait fait son retour à la compétition face à Aurillac avant d'être de nouveau titulaire face à Colomiers lors de la dernière journée. On poursuit avec l'actualité en France et dans le monde. Bonsoir Axel Pontier.
3: Bonjour à toutes et tous. Les fonctionnaires dans les rues aujourd'hui, avec plus de 160 manifestations à l'appel de l'intersyndicale pour défendre les salaires et le service public. Une mobilisation également des lycéens avec de nombreuses actions dans les établissements depuis ce matin. L'enseigne André placée en liquidation judiciaire. Le chausseur français qui a vu le jour il y a 130 ans avait connu 3 redressements judiciaires ces 5 dernières années. La plupart des magasins avaient déjà fermé leurs portes. André ne comptait plus que 30 salariés. 2 jours de visite d'État en Espagne pour Emmanuel Macron. Le chef de l'État est à Madrid avec son épouse. Il a rencontré le roi Philippe VI avant de voir demain le Premier ministre Pedro Sanchez. Le gouvernement espagnol qui vient par ailleurs d'annoncer la suspension des expulsions de logements jusqu'en 2030 après une forte contestation. Et puis prudence sur le sud, le Gard, la Lozère et l'Hérault seront placés en vigilance orange à partir de minuit pour orage et pluie inondation. Météo France annonce un épisode méditerranéen avec de très forts cumuls de pluie sur les Cévennes.
2: Les nuages sont en place ce soir et quelques petites averses sont également possibles. Demain, la grisaille domine partout sur notre département et les ondées peu intenses et localisées sont également annoncées, notamment dans le courant de l'après-midi. Du côté de nos thermomètres, comptez de 17 à 23 degrés demain matin. Nos maximales afficheront de 22 à 28 degrés. 22 pour Ussel, 25 degrés attendus à Neuvic, 28 pour Brive. À partir de jeudi, l'ambiance est mitigée et éclaircies et averses s'affichent en alternance sur les cartes des prévisions.
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1: 17h04, soyez les bienvenus si vous nous rejoignez, vous êtes à l'écoute du 16-20 sur Jordan FM. Merci d'être avec nous. Jusqu'à 18h, on va parler de l'ouverture des inscriptions pour l'UTPMA. Ce sera le dimanche 6 décembre prochain. Également au programme, le concert record de Calvin Harris et vos rendez-vous culturels locaux avant 18h. Et puis de la musique également, Jean-Jacques Goldman dans les prochaines minutes. Alex Warren également.

0: Les classiques de Jean-Jacques Goldman nous accompagnent en cette fin d'après-midi de mardi sur Jordan FM, au bout de mes rêves à l'instant.
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0: Le rendez-vous est pris le dimanche 6 décembre. Les inscriptions pour la 14e édition de l'UTPMA ouvriront officiellement. Il sera alors temps de choisir votre défi et de réserver votre place pour venir vivre l'aventure UTPMA au cœur des montagnes cantaliennes les 11 et 12 juin 2027. L'horaire précis sera communiqué dans les prochaines semaines. Le lien d'inscription sera communiqué prochainement. Vous pourrez également y accéder directement depuis le site www.utpma.fr.

0: record du monde, on en parle dans les prochaines minutes.
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Calvin Harris et Sam Smith sur Jordan FM. Notez que le DJ producteur écossais Calvin Harris vient d'inscrire officiellement son nom tout en haut des annales de la musique électro lors de son concert gratuit à Sao Paulo au Brésil. Le hitmaker mondial a réuni la foule astronomique de 1,6 million de personnes. Il décroche ainsi le record absolu du plus grand concert solo jamais donné par un DJ dans l'histoire. Le roi des playlists estivales notamment a fait vibrer une véritable marée humaine gigantesque dans une ambiance absolument surréaliste. Hein. Zao de Sagazan nous rejoint dans le prochain quart d'heure. Il y aura aussi Taylor Swift et Stevie Wonder. Pour l'heure, on écoute BTS, c'est Swim sur

0: La légende de Stevie Wonder sur Jordan FM. Pourquoi tu ne réponds pas? Avant Jérémy Frérot, Mike Smith et The Police. Et un nouveau point sur l'actu de ce mardi avec Sophie Fritsch et Axel Pontier.
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0: Ce dimanche, l'association Lup Danse vous invite à un grand stage de danse bachata à Lubersac. De 14h30 à 17h30, venez vibrer au rythme des musiques caliente à la Conserverie, le centre culturel du pays de Lubersac-Pompadour. Que vous soyez débutant, désireux de faire vos premiers pas, ou danseur confirmé souhaitant perfectionner votre style, cet après-midi immersif sera animé par le passionné Olivier Billard. L'occasion idéale de partager un moment de convivialité, d'apprendre de nouvelles figures et de lâcher prise sur la piste de danse. Laissez-vous porter par la musique et venez danser tout au long de l'après-midi.
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1: Très bon retour à la maison si vous êtes au volant. Vous êtes à l'écoute du 16-20 sur Jordan FM. 18h, Moziman et Gaëtan Roussel arrivent dans un instant. Juste avant, on revient sur l'actu de ce mardi 29 septembre avec Sophie Fritsch. Bonsoir Sophie.
2: Bonsoir Guillaume, bonsoir à tous. En Corrèze, la mobilisation pour la défense des services publics a réuni entre 500 et 800 personnes ce matin à Tulle, selon les syndicats et la police. À deux jours de la présentation du projet du budget 2027, les manifestants dénoncent notamment le gel du point d'indice et la baisse du pouvoir d'achat des agents publics. À Brive, une cinquantaine de lycéens se sont aussi mobilisés devant le lycée d'Arsonval, dont l'entrée a été bloquée une partie de la matinée. Un incendie a détruit 3,5 hectares de broussailles hier après-midi à la gare de Marc-Latour. Le feu d'origine accidentelle s'est déclaré vers 14h dans un contexte de sécheresse persistante. Une quarantaine de pompiers ont été mobilisés. Les secours ont ensuite procédé au nettoyage de la zone pour éviter toute reprise de feu. À Donzenac, un éleveur de 150 vaches limousines doit faire face aux dégâts causés par les sangliers dans son stock d'ensilage. Après la sécheresse et une récolte déjà décevante, l'agriculteur a découvert hier que les bâches de son silo avaient été perforées à de nombreux endroits. L'herbe située sous les trous doit être jetée. Son préjudice est estimé à environ 3000 euros. L'éleveur estime avoir perdu l'équivalent d'une semaine de nourriture pour ses vaches cet hiver. Selon la loi, les dégâts sur les cultures stockées ne sont pas indemnisés. Et puis au volet sportif, le CA Brive a annoncé la prolongation de contrat de son ailier Benjamin Lefranc, formé au club. Le joueur de 22 ans s'est donc engagé jusqu'en 2030 avec ce premier contrat professionnel longue durée. Opéré d'un doigt au cours de l'été, il avait fait son retour à la compétition face à Aurillac avant d'être de nouveau titulaire face à Colomiers lors de la dernière journée. On poursuit avec l'actualité en France et dans le monde. Bonsoir Axel Pontier.
3: Bonsoir à tous. Plus de 300 000 manifestants dans toute la France selon la CGT, le syndicat qui a appelé avec 7 autres organisations à une journée d'action dans la fonction publique pour défendre le pouvoir d'achat. La CGT a aussi comptabilisé 70 000 manifestants à Paris, 30 000 selon la police. Et les pompiers ont rejoint de nombreux défilés. Ils étaient près de 8 000 dans la capitale. Une délégation a été reçue au ministère de l'Intérieur. L'intersyndicale évoque une prise de conscience du ministre Laurent Nunez. Emmanuel Macron, lui, est en Espagne pour 2 jours. Après avoir rencontré le couple royal cet après-midi, le chef de l'État s'entretiendra demain avec le Premier ministre espagnol Pedro Sanchez. L'Espagne qui a aussi annoncé la suspension des expulsions de logements jusqu'en 2030. Et puis l'Ardèche rejoint les 3 départements déjà en vigilance orange, orage et pluie, inondation. Le Gard, la Lozère et l'Hérault. Alerte à partir de minuit et pour la journée de demain, alors qu'un épisode méditerranéen est annoncé. L'Hérault et le Gard sont aussi placés en vigilance orange au cru. Bonne fin de journée.
2: Les nuages sont en place ce soir et quelques petites averses sont également possibles. Demain, la grisaille domine partout sur notre département et les ondées peu intenses et localisées sont également annoncées, notamment dans le courant de l'après-midi. Du côté de nos thermomètres, comptez de 17 à 23 degrés demain matin. Nos maximales afficheront de 22 à 28 degrés. 22 pour Ussel, 25 degrés attendus à Neuvic, 28 pour Brive. À partir de jeudi, l'ambiance est mitigée et éclaircies et averses s'affichent en alternance sur les cartes des prévisions.
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1: 18h04, merci de passer la fin de journée avec nous. Au menu de cette avant-dernière heure, le rendez-vous cinéma à ne pas manquer au Cristal à Aurillac le 24 octobre prochain. La projection du documentaire En équilibre, réalisé par le cantalien Thomas Gargne. Les temps forts de votre soirée télé tout à l'heure à 18h30. Et puis l'actu proche de chez vous également à retrouver à 19h. De la musique également, Justin Timberlake, Kenji Girac et Moziman avec Gaëtan Roussel pour démarrer cette nouvelle heure.

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1: Le samedi 24 octobre prochain, à 18h30, le cinéma Le Cristal à Aurillac accueille l'avant-première exceptionnelle du film documentaire En Équilibre. Suivez l'épopée de Thomas et Guillaume, deux amis d'enfance partis du Cantal jusqu'en Slovénie à vélo pour explorer le monde du trail. La soirée se déroulera en présence de l'équipe du film et du célèbre alpiniste Antoine Quayrol. Alors voici un extrait du documentaire.
2: C'est ici, dans les monts du Cantal, qu'est né notre projet un peu fou. Celui de faire le tour des Alpes à vélo. Et pour ne pas rentrer à vide de ce voyage, nous avons mené une enquête. C'est un questionnement sur le tourisme de manière générale.
3: Comment on fait à partir du moment où on ne peut pas interdire l'avion à tout le monde?
2: Mais je pense qu'au fond de nous, on a vraiment cette intuition-là qu'on va avoir un impact.
4: Les événements nationaux et internationaux, à mes yeux, ne sont pas à la hauteur des enjeux.
1: L'entrée sera gratuite, mais sur réservation obligatoire sur le site enéquilibre-lefilm.fr. Et on aura le réalisateur Thomas qui sera avec nous dans Jordan Sport ce vendredi entre 17h et 18h.
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Bob Marley sur Jordan FM avec son hymne à la paix, Iron Lion Zion sur Jordan FM. Merci de passer la fin de journée avec nous. J'espère que ça n'a pas été trop galère aujourd'hui avec toutes les grèves, notamment dans l'éducation nationale. C'est vrai que c'est pas évident de s'organiser. Donc voilà, j'espère que ça a été votre journée. Côté organisation, même si c'est pas toujours très simple.

0: pour nous de voir ce qu'il y a à la télé ce soir.
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2: Bonjour, une petite sélection télé pour votre soirée du mardi 29 septembre sur TF1 Koh-Lanta All-Star, présentée par Denis Brognard. Sur France 2, rendez-vous en Terre Inconnue magazine. Tony Parker a accepté de s'envoler les yeux bandés au bras de Laurie Tillman, direction le sud-ouest de l'Angola, aux portes du Namib, le plus vieux désert du monde. Sur France 5, grignote-moi si tu peux, les dessous de l'apéritif, documentaire. 95% des Français prennent l'apéritif au moins une fois par an. Les consommateurs de tous les âges plébiscitent ce moment de convivialité. Sur Arte, l'Empire LVMH, documentaire. Sur TMC, 90 minutes enquête, magazine sur le thème bagarre et chauffard à Manosque, les policiers de Provence en action. Sur France 3, la stagiaire, série avec Michel Bernier. Et puis sur W9, Divorce Club, film avec Arnaud Ducré. Après 5 ans de mariage, Ben est toujours aussi éperdument amoureux, jusqu'au jour où il découvre que sa femme le trompe. Il décide de divorcer. Très belle soirée télé à tous.

0: retour de l'info avec Sophie Fritsch et Axel Pontier.
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0: Halloween se prépare au château de Seydières, dans le cadre enchanteur du domaine de Seydières. Petits et grands sont invités à vivre une aventure pleine de mystères et de magie. Les enfants partiront à la recherche des précieux ingrédients nécessaires à la préparation de la potion magique de la sorcière. Une quête amusante au cœur d'un site exceptionnel. Au programme aussi, maquillage terrifiant, atelier créatif ensorcelé, jeux en bois mystérieux. Venez déguiser pour encore plus de frissons. Possibilité de restauration sur place. Rendez-vous le samedi 24 octobre de 14h à 18h au domaine de Seydières à Clairgout. C'est gratuit, sans inscription, à partir de 3 ans.
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0: après les infos. Le nouveau point sur l'actu de ce mardi vous est présenté par Sophie Fritsch. Bonsoir Sophie.
1: Bonsoir Guillaume, bonsoir à tous. En Corrèze, la mobilisation pour la défense des services publics a réuni entre 500 et 800 personnes ce matin à Tulle, selon les syndicats et la police. À deux jours de la présentation du projet du budget 2027, les manifestants dénoncent notamment le gel du point d'indice et la baisse du pouvoir d'achat des agents publics. À Brive, une cinquantaine de lycéens se sont aussi mobilisés devant le lycée d'Arsonval, dont l'entrée a été bloquée une partie de la matinée. Un incendie a détruit 3 hectares et demi de broussailles hier après-midi à Lagarde-Marc-Latour. Le feu d'origine accidentelle s'est déclaré vers 14h dans un contexte de sécheresse persistante. Une quarantaine de pompiers ont été mobilisés. Les secours ont ensuite procédé au nettoyage de la zone pour éviter toute reprise de feu. À Donzenac, un éleveur de 150 vaches limousines doit faire face aux dégâts causés par les sangliers dans son stock d'ensilage. Après la sécheresse et une récolte déjà décevante, l'agriculteur a découvert hier que les bâches de son silo avaient été perforées à de nombreux endroits. L'herbe située sous les trous doit être jetée. Son préjudice est estimé à environ 3000 euros. L'éleveur estime avoir perdu l'équivalent d'une semaine de nourriture pour ses vaches cet hiver. Selon la loi, les dégâts sur les cultures stockées ne sont pas indemnisés. Et puis au volet sportif, le CA Brive a annoncé la prolongation de contrat de son ailier Benjamin Lefranc, formé au club. Le joueur de 22 ans s'est donc engagé jusqu'en 2030 avec ce premier contrat professionnel longue durée. Opéré d'un doigt au cours de l'été, il avait fait son retour à la compétition face à Aurillac avant d'être de nouveau titulaire face à Colomiers lors de la dernière journée. On poursuit avec l'actualité en France et dans le monde. Bonsoir Axel Pontier.
2: Bonsoir à tous. Plus de 300 000 manifestants dans toute la France selon la CGT, le syndicat qui a appelé avec 7 autres organisations à une journée d'action dans la fonction publique pour défendre le pouvoir d'achat. La CGT a aussi comptabilisé 70 000 manifestants à Paris, 30 000 selon la police. Et les pompiers ont rejoint de nombreux défilés. Ils étaient près de 8 000 dans la capitale. Une délégation a été reçue au ministère de l'Intérieur. L'intersyndicale évoque une prise de conscience du ministre Laurent Nunez. Emmanuel Macron, lui, est en Espagne pour 2 jours. Après avoir rencontré le couple royal cet après-midi, le chef de l'État s'entretiendra demain avec le Premier ministre espagnol Pedro Sanchez. L'Espagne qui a aussi annoncé la suspension des expulsions de logements jusqu'en 2030. Et puis l'Ardèche rejoint les 3 départements déjà en vigilance orange, orage et pluie, inondation. Le Gard, la Lozère et l'Hérault alertent à partir de minuit et pour la journée de demain, alors qu'un épisode méditerranéen est annoncé. L'Hérault et le Gard sont aussi placés en vigilance orange au cru. Bonne fin de journée.
1: Les nuages sont en place ce soir et quelques petites averses sont également possibles. Demain, la grisaille domine partout sur notre département et les ondées peu intenses et localisées sont également annoncées, notamment dans le courant de l'après-midi. Du côté de nos thermomètres, comptez de 17 à 23 degrés demain matin. Nos maximales afficheront de 22 à 28 degrés. 22 pour Ussel, 25 degrés attendus à Neuvic, 28 pour Brive. À partir de jeudi, l'ambiance est mitigée et éclaircies et averses s'affichent en alternance sur les cartes des prévisions.
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0: 19h04, un grand merci à vous d'être avec nous pour boucler ce mardi avec des idées de sortie proches de chez vous dans un instant. Et puis on parlera du retour aux sources incroyable de YouTube pour leurs 50 ans de carrière. Côté musique, dans un instant, Marine, Osir et puis Adèle Castillon tout de suite. On l'écoute avec Été avec toi sur Jordan FM.

0: 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C'était Marine sur Jordan FM.
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0: Direction le cinéma Louis Jouvet à Uzerche pour voir ce qu'il va y avoir au cinéma cette semaine. Demain à 15h, jeudi à 21h et samedi à 21h, vous pourrez voir La vie d'une femme, le long métrage dramatique de la réalisatrice Charline Bourgeois-Taquet avec Léa Drucker qui tient le rôle principal de manière magistrale. Le film dresse le portrait contemporain et vivant de Gabrielle, jouée par Léa Drucker, une chef de service en chirurgie maxillofaciale à Paris, âgée de 55 ans.
2: Allô ?
3: Votre rendez-vous est là, elle vous attend en bas.
2: Ah, vous êtes l'écrivain ? C'est ça, on parle écrivaine, je sais pas comment on dit.
4: Voilà. Moi, j'ai besoin de sentir l'ambiance du blog.
2: Venez derrière, là.
5: J'ai pas du tout trouvé le temps long, ça m'a passionné.
2: Ce que vous ne savez pas, c'est que ça m'a fait beaucoup de bien que vous soyez là.
5: Et qu'est-ce que c'est que ça, Patricia ?
6: Je sais pas, il y a un mot.
7: Elle vient de qui ?
2: De Frida. Tu sais, c'est la romancière qui est venue me voir travailler en septembre.
0: Léa Drucker jongle en permanence entre ses patients, un hôpital public en crise, son mari, ses amis et sa mère atteinte de la maladie d'Alzheimer. La vie d'une femme, à voir au cinéma Louis Jouvet à Uzerche, jeudi à 21h et ce samedi 3 octobre à 21h également.
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YouTube à l'instant dans le 16-20 sur Jordan FM, exactement 50 ans après la célèbre petite annonce de Larry Mullen Jr. sur le tableau d'affichage de leur établissement. Les quatre membres de YouTube sont revenus jouer dans la cour de leur ancien lycée de Dublin. Devant les élèves médusés et leurs anciens professeurs, le groupe mythique a enflammé la scène avec ses plus grands tubes. Un événement historique qui marque le lancement de leur très attendu nouvel album. Partir pour de vrai. On va écouter Nuits en Color dans un instant, Keane et Fontaines DC. Et pour l'heure, voici Cat's Eye. On écoute Animal sur Jordan FM.

0: Le groupe de rock irlandais Fontaines DC sur Jordan FM.
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0: Toujours avant de se quitter, on va écouter Vianney, Chappell Roan et Casabian. On se retrouve demain dès 16h, demain matin et matinale avec Sylvain et Charlotte, 6h-10h. Excellente soirée à tous et à demain, bye bye.
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